0: Déplacement donc du ministre de l'hydraulique et de l'assainissement d'Antiès, Sertidiane Dieye, a fait le tour de zones inondables. Des mesures urgentes annoncées. Le canal d'Anguent, une voie d'eau intéressante de Thiès, la correspondance d'Amin Tidjé.
1: Le ministre de l'hydraulique et de l'assainissement prend à bras le corps la lancinante problématique des inondations dans les zones de Sampaté et Torolite dans la commune de Thiès-Est. Docteur Sertidiane Dieye opte également pour la résolution. Solution définitive du problème crucial du canal de drainage de Gagne.
2: Au niveau de Mbambara, Tokhalit, l'ONAS est en train de réaliser une station très importante qui va considérablement soulager cette localité et les environs. Nous avons ensuite été au niveau de Thiès-Est pour visiter le Dalo de Sampaté et nous avons fini la tournée ici au niveau de Gagne. C'est un canal important et il y a quelques jours, le directeur de la prévention des inondations était ici. Je lui ai demandé d'agir rapidement. Ce qui peut être fait pour cette année avant l'hivernage, c'est en cours, c'est travail. Et nous avons anticipé et au moment où je vous parle, ce travail de reprofilage est en cours.
1: Pour une solution durable au drainage des eaux pluviales, il annonce, séance tenante, la mise en place d'un comité de gestion des inondations. Docteur Sertidiane Dieye.
2: J'ai mis en place un comité qui sera placé sous l'autorité de monsieur le gouverneur, qui va impliquer l'ensemble des communes impliquées dans la gestion des inondations. Aussi les structures du ministère et les sapeurs-pompiers seront dedans ce comité qui me fera un plan d'action qui sera suivi pour pouvoir inscrire dans les lignes budgétaires les ressources nécessaires pour réaliser ce canal d'Anguent.
1: Selon le ministre, ces projets annoncés traduisent la volonté des autorités de miser sur des solutions structurelles et durables pour prévenir les inondations. À Thiès, Aminata Dieye, Thiès RTS.
0: Manque de chambres froides et autres moyens de conservation de produits halieutiques, des marieurs de Touba font devant le ministre des Pêches et de l'économie maritime l'état des lieux du marché aux poissons de Touba. Une situation critique de Touba, la correspondante d'Amadou Bassirou Silla.
3: Les marailleurs de Touba plaident pour plus de commodités dans leur marché aux poissons, chambres froides, usines de glace et assainissement du milieu, entre autres. Ils ont aussi porté les doléances des femmes confrontées à un problème d'insécurité lié à la situation excentrée de ce marché aux poissons ouvert aux étrangers venant y commercer. Elles sont très braves. Dès 4 heures du matin, elles sont en route pour le marché. Elles sont souvent victimes d'agressions et de vols à l'arraché. C'est nous qui leur prêtons de l'argent qu'elles investissent à perte. Elles ne bénéficient pas de financement. Après le marché central, celui de Touba est le plus dynamique. C'est un marché international. Les Marocains, Mauritaniens et Gambiens y sont attributaires de place. La ministre des Pêches et de l'Économie maritime dit avoir pris connaissance des revendications des marieurs de Touba. Amimara Dieye a promis de les satisfaire.
4: Moi-même, je l'ai constaté. Je l'ai fait savoir. J'ai déjà reçu le document par leur voix hiérarchique parce qu'il y a la directrice de la pêche continentale qui s'en occupe. Il m'avait parlé de cette situation. C'est pourquoi je me suis déplacée pour voir exactement ce qui se passe là-bas. On va statuer pour régler ce problème une bonne fois pour toutes.
3: Après sa visite du marché aux poissons de Touba, la ministre des Pêches et de l'Économie maritime Amimara Dieye est allé présenter ses respects au calife Serigne Moustapha Mbacké. Bassirou Silla, Touba Mbacké, Radio Sénégal.
0: C'était les quelques éléments de ces erreurs avec la technique Serigne Nawel Diop, Aram Fall, Dorobam, CD Mandre Noël Tchandoum, production montage Amadou Ndiaye, la réalisation et coordination de cette édition, Papa Malik Ndaw. Merci de votre fidélité à la RTS. Le Wolof, c'est dans un instant par Aline Ndiaye Diouf. Bonjour à tous.

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0: alors mbay
7: Oui, c'est
0: Espagne, campeón del mundo.
1: Yo de jangue.
0: Gaïral mérite une excellente victoire.
1: Ah non, mérite une excellente victoire. Vraiment, mérite une
0: excellente
7: victoire. Non, mérite une victoire.
0: Wow.
7: Ils ont fait une Coupe de Monde sans faute.
1: Non. Ils ont bien vu avec l'Union encaissée.
0: Mais tu parles d'équipe l'Union. Bonne match l'Union encaissée. Bonne match là.
1: Bonne match là, on a encore ça.
7: Avec beaucoup de maîtrise technique.
0: Non, mais bonne match là. Portugal
1: voilà ak Portugal merci pas matar
0: Portugal
1: ñu encaissé ben c'est le seul but
7: c'est le seul
0: c'est défense bah non c'est défense
1: bah oui
7: bon pour les tirs cadrés l'Espagne a réussi 54 tirs cadrés France rek moko uppalé mais am 59 tirs cadrés
1: ouais
7: donc mu devancer Angleterre ci tir cadré yi devancer Argentine bi doon dajé ci tir cadré yi ñëmu aussi que l'Espagne seulement qui a tenu
1: non Espagne rek mo joué
0: ouais
1: ouais quel
7: adversaire bi adversaire amul tir cadré dem
1: dédé zéro tir cadré
7: ouais wa donc ce qui fait que lool depuis 90 ken gis ko coupe du monde
0: den way
7: wa nga joué avec une équipe en finale ta amul ben tir cadré depuis 90 avec l'Allemagne ken gis ko donc ça veut dire que dem dañu tenir match bi en main déroulé bon Argentine xam nañ ni am nañ touti effort physique bi def ak impact physique bu ñu indi ci sen kaw adversaire yi mais dembe ça n'a pas marché
1: non
7: ça n'a pas marché
1: mais mbay dembe Argentine en fait rien n'a marché pour eux.
0: Oui.
1: Mais l'un mot indi naufrage bi en fait.
7: Bon, parfois aussi c'est xam nga Argentine dañu wut tamit benen titre consécutif.
1: Waaw.
7: Lolu aussi mën na poser psychologiquement ci joueur. Bon, ensuite Messi aussi dafa wara quitter en principe.
1: Waaw.
7: Bon, ñom aussi bëggono jouer pour Messi.
0: Waaw.
7: Pour me terminer avec un titre.
0: Voilà, justement, il faut terminer à zéro.
7: Troisième chose, l'Argentine a joué des matchs très, très, très engagés.
1: Waouh, avec Niar, il y a une prolongation.
0: Avant la finale.
7: Depuis l'éliminatoire directe, l'Argentine a joué au-delà de leur capacité physique pour jouer le score pour gagner.
1: Oui, tout à fait. Nous avons dernière minute, ils règlent de gagner.
7: Très bien. Lorsque vous avez tous les 3 jours, tous les 4 jours, il va sans dire que d'aller sonner après.
1: Effectivement.
7: Voilà. Dem boho les khamini, vraiment.
1: Ils étaient fatigués. Ils
7: avaient une pression physique de tax, ni mon adouté, qui vient au ballon. Encore que quand l'équipe de France joue, comme Barça, donc il faut courir derrière le ballon. Si tu n'es pas très technique comme eux aussi, tu es très fatigué. Bon, le monde est vraiment une difficulté argentine. Même Messi n'a pas marqué.
1: Non. Dès que Messi
7: m'a
0: dit, c'est
7: quoi?
0: Complètement, oui.
1: À un moment donné, d'un côté, complètement, ils n'ont pas pu relever le défi, mais c'était collectif, en fait. Collectif.
7: Voilà, c'était collectif. Parce que Messi, pour moi, jouer Dembe, il fallait que l'Argentin, à partir de leur militaire, nous voulions gagner le ballon, transmettre Coco. Mais voie de transmission, yep, espagnol, ben, comme maîtrisé, on
1: dit. C'est vrai.
7: Le meilleur joueur de la Coupe du Monde, qui remporte le trophée Adidas, oui. Tout le capitaine, Rodri, aussi, il est excellent. Très fort dans son football.
1: Oui.
7: Voilà, précision de passe, mon petit Coupe du Monde, oui. Il a réussi presque 104 passes précises sur 109 passes.
0: Qu'est-ce
7: que tu as dit? Waouh, record book de Fodaywa.
0: Ah oui, effectivement.
1: Demain, ils ont raflé aussi pratiquement tous les titres personnels et individuels. Bomoudès, meilleur buteur, bien ramené Mbappé Moko Moudjedje.
7: Oui, surtout Mbappé a gagné le titre de meilleur buteur. Comme le titre de Coréoul. Bon, comme ils ont sorti tout de direct. Vraiment, ça a été le tournoi des stars. Voilà, nous avons Mbappé avec Messi, une ancienne équipe demi-finale. On a vu Harry Kane avec Bellingham parmi les meilleurs buteurs. Nous avons une ancienne équipe demi-finale.
0: Okay.
1: Tout à fait.
7: Ça veut dire qu'il fallait avoir des artificiers, des buteurs. Mais pour que le Coupe du Monde nous donne une soirée. L'Espagne, c'est son collectif qui parle à tout moment.
1: Effectivement.
7: Voilà, c'est son collectif qui est très huilé. Et vraiment, qu'il ne laisse pas de chance à ses adversaires.
1: Alors, Lamine Yamal, son premier titre mondial à 18 ans. Aujourd'hui, qu'est-ce qu'on peut lui souhaiter de plus?
7: Bon, de plus, c'est encore confirmé. Et peut-être quitter le championnat d'Espagne pour ailleurs. Bon, pourquoi pas l'Angleterre ou l'Allemagne avec le Bayern. Et je pense que si gagner un bel titre avec Barça en Ligue des Champions, peut-être Yamal ferait ses valises pour voir ailleurs. Mais en tout cas, il fait partie des jeunes prometteurs de ce football mondial. Bon, non seulement à 18 ans, il a gagné la Coupe d'Europe et la Coupe du Monde en même temps.
1: Tout à fait.
0: Voilà. Coupe d'Europe, Coupe du Monde. Ok. Avons-nous un trophée, avons-nous une coupe encore pour Espagne gagner?
7: Bon, Ligue des Nations.
0: Ligue des Nations.
1: Ligue des Nations.
0: D'accord. Ok.
7: Ouais.
0: Ok.
7: Bon, mais Yohan Vidal, Dembou aussi, il a fait un excellent match.
1: Oui.
7: Oui, il a vraiment fait un excellent match. Même si je suis Moussonne le top défenseur, mais quand même, on a été fait depuis Amsalom. Mais sur les centres, toujours dans le groupe de joueurs argentins, il fallait que Keno au moins signe un gagné balbi. Mon centre a mis un petit bout de Google. Mais quand même, il a pu vraiment faire un match quand même très excellent. Et du coup, il y a aussi une Coupe du Monde encore du Bali. Parce que, Messi Digay, il y a une Coupe du Monde aussi, en 90. En 98, bon moment, pratiquement, bon, du gros.
1: Du gros,
7: voilà.
0: mais ah, donc... une photo.
1: Merci de ça.
0: Voilà.
1: Oui, ma. Oui, oui, ma. Je vais vous donner la mal du... Ya mal du ça.
0: Bon, il est là.
1: Bon, il est là. Il y a dans le monde, vraiment, c'est pas la peine, quoi.
7: Voilà.
0: Voilà.
7: Donc,
0: mais si Sangou Lama, c'est authentique.
1: C'est authentique.
0: C'est authentique, waouh. Wow. Ouais, okay, c'est
1: authentique. Il y a des gens qui ont dit que mon bébé n'est que qui est ici. Bon, vous m'avez dit que
0: c'est un voilà.
1: Mais bon, il lui a montré que bon, c'est pas.
7: Voilà.
1: Voilà, malgré le nombre d'années, j'ai réussi à. Voilà.
7: Quand même. Dans la vie sportive, il y a des jours qui sont marqués. Parce que
0: c'est wow.
7: Nous voulons rêver un grand jour de Dakarlo.
1: Voilà, Dakarlo, c'est Lolo, c'est. Darala, de.
7: Wow, Darala, quoi. C'est le tueur.
1: Effectivement, succès le tueur.
7: Le meilleur jour du monde de ces.
1: Bah, par exemple, jouer avec moi, gagner un
0: coup. Gagner un coup, oui.
7: Gagner un coup, c'est quoi. Vous n'êtes pas l'équipe de cœur Barcelone, de Polonais.
1: Tout à fait.
7: Peut-être que vous êtes tout le temps que lire, que vous êtes
1: tout le temps. Voilà, c'est un mot que vous
0: êtes.
7: Voilà, nous sommes tous les jours. Mais nous sommes dans la Coupe du Monde, vraiment.
0: Mais, dès que vous avez dit que l'Espagne, l'Espagne, nous avons une bonne politique sportive. Vous avez dit que vous
7: avez
0: gagné tout. Vous avez gagné tout. Vous
7: avez gagné tout. L'Espagne, nous avons dit que c'est un club. Il y a un centre de formation pour la petite catégorie.
0: Wow.
7: Si vous avez une petite catégorie, à part la France, nous avons fait une formation. Ensuite, c'est une petite catégorie aussi. Il y a des joueurs qui sont ils ne sont pas espagnols de souche.
0: D'accord.
7: Alors, ça devrait permettre d'avoir une belle culture en rencontrant d'autres nationalités dans la petite catégorie en équipe nationale.
0: D'accord.
7: Mais au fur et à mesure qu'ils avancent dans l'équipe senior, tu vois que les autres, ces jours-là, il y a un espagnol pur souche de père et de mère. Bon, il disparaît ce groupe.
0: D'accord.
7: Bon, c'est un groupe, Nico Williams, c'est moi qui n'ai.
1: Nico Williams.
7: Bon, Traoré, l'ancien, le Malien, du Nion, c'est l'équipe nationale, il n'a même pas fait un an et demi, il y a quatre côtés. Parce que, c'est ADN, c'est le football réfléchi.
1: D'accord.
7: C'est le football fait dans de petits espaces avec une intelligence, une nuit. Une nuit. Parce que à l'entrée de la surface, on a joué calmement, on a créer une occasion de gagner.
0: D'accord.
7: Mais les Espagnols sont les Brésiliens de l'Europe.
1: Okay. Alors, nous sommes à la troisième place.
0: Wow.
1: France-Angleterre. 10 matchs, 10 buts.
0: C'est
1: bien le match. Angleterre, première mi-temps 4-0.
0: Wow.
1: Gaï remontada. Ouais, Théoul, nous devons l'atteler. Nyar, vraiment, c'était un beau match en fait. C'était un match vraiment agréable à regarder.
7: Voilà, c'était un match très agréable à suivre. Et vraiment, l'olmoi wolé ni bon football ni football de fagne
0: d'accord.
7: Mon spectateur est sur là. Nous, nous y participons au stade. Il fait 1 million de Français CFA. Spectacle. Et franchement, la France a montré encore, malgré un 4-0 en premier mi-temps, que c'est une bonne équipe. Parce que Borol Belen équipe d'autres Nyawata.
1: C'est vrai, c'est vrai.
7: D'autres Nyawata. Peut-être que ça va mener vers un score le
1: fleuve.
7: Si tu coupes de monde à part de l'Allemagne dorée.
1: 7-0.
7: Ce qui fait qu'ils ont montré le caractère en deuxième mi-temps. Mais communiquer avec un Mbappé 1-1 au lycée. Et pour souffler en Yomia, nous revenir. Mais au lycée, vous réalisez comme ça. Après, il y a eu ce qui est là. Marc-Louis est venu là.
0: Quand il souligne, il y a eu une occasion qui manque.
1: Mais elle passe face to face.
0: Voilà.
7: Il y a eu ce début fait. Mais nous soulignons aussi que des gens, comme nous, Coupe du Monde aussi, parfois, arrivé à un certain moment, il y a eu le podium au moins quelques minutes de jeu. Bon, nous sommes l'équipe. Mais bien que chamboulé aussi, on a vu qu'il n'y avait pas un collectif très soudé. En deuxième temps, bien apporter les changements qu'il faut. Je pense que c'est la France qui a fait où. J'ai mené à l'Angleterre. Mais de féliciter aussi Barcola et Mbappé et Dembélé aussi. Parce qu'ils ont fait vraiment une bonne Coupe du Monde.
0: Tout à fait.
7: Il y dembalé ñu bari dañ ko doon xaar mais gis nañ ko ci coup de monde bi quand même.
1: Alors rapidement qui dit sélectionneur bu France di dem mais Messi aussi wara dem, on l'a vu ndaysan avec ses larmes hier bimu recevoir sa médaille Benompi.
7: Waaw, Didier Deschamps, c'est un des rares

0: moment, ak li mëna apporter l'équipe sur le plan technique, sur le plan tactique.
1: C'est ça.
0: Le convaincre ko. Si ko mënul do ko convaincre, même bu ngeen amé ay sentiments, même bu ngeen mo di nekké sax ay xarit ak yoyu. Non la quoi. Il faut faire les choix. Yi nga xamné ño bax. À un moment qu'il faut.
2: Tout à fait.
0: Wa buñ ci jëlé nak ñu dem ci lénen, ñu xolaat moment bobu ñan ño wara ñëwaat. Mais déjà c'est quelqu'un qui a vraiment du caractère.
2: Oui.
0: Quoi qu'on dise, en tant que joueur et entraîneur, c'est le mon trois règles qui ont gagné la Coupe du Monde en tant que joueur entraîneur. Mon c'est le bon. Zagallo, le Brésilien.
1: Avec
0: Beckenbauer, l'Allemand.
2: Tout à fait.
0: Donc ce sont ces trois personnalités du football mondial qui ont gagné la Coupe du Monde en tant que joueur et entraîneur. Donc Hamlet est une légende.
2: Effectivement, tout à fait.
0: Légende.
1: Merci beaucoup.
2: De toute façon, Mbaye, Souba, on va faire le récap vraiment de toute la Coupe du Monde. Avec les statistiques, plus de 300 buts marqués. Yoyop, Inch'Allah, dina ci ñew Souba ndax di ndax fasiyene nak ndax kep li nga xamné mo di suñu Coupe du Monde. Jafalata la encore une fois bu baax ci sa taxaway ak ñun, vraiment ñu ngi la ci remercier. Jafal Pa Matar Sarr mo nek tay ci antenne bi, technique bi, Seydina Sow mo nek CDM. On se retrouve demain pour le deuxième numéro. Merci, bonne journée à tous et prenez bien soin de vous.

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0: Prenons sur l'actualité Radio Sénégal International. Allô?
1: Allô, Aline?
0: Oui.
1: Aline Diarway.
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0: Ça va très bien, quoi qu'elle a?
1: Samba Mbaki Kadior.
0: Samba, ça va, n'est-ce pas?
1: Oui, Sandy Alba.
0: N'est-ce pas, Mbaki Kadior?
1: Nous sommes
0: ici, Diam. Nous sommes ici. Samba?
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0: 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Forum sur l'actualité Radio Sénégal International. Allô.
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1: 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En tout cas, demain, nous allons déglou plus près de vous avec Mbaydiagne. Voilà, nous allons faire un bilan global. Aspect, il y a beaucoup de statistiques, il y a beaucoup de choses, Inch'Allah. Nous allons faire Mana Yolan avec Ndalal Mbaydiagne. Nous allons faire des détails, beaucoup, comme ni Souleymane Danele. Dans le monde, il y a quelqu'un qui connaît Kylian Diallo.
2: Alim.
1: Wow, Ablaye, Ablaye, Beyond Yolan, nous allons faire des choses. 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
1: 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Soline, vous avez un auditeur qui vous a dit. Forum sur l'actualité, allô?
3: Wow. Assalamu alaikum wa rahmatullah.
1: Soline Mornia, vous avez dit?
3: Oui. Assalamu alaikum wa rahmatullah. Vous avez dit que vous avez dit que vous avez dit que vous avez dit.
1: Nissan, oui.
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0: D'accord, merci beaucoup Serigne Mor Niang. 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Forum sur l'actualité, allô?
1: Ah,
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0: 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Allô.
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0: 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Forum sur l'actualité, allô.
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0: Forum sur l'actualité, Radio Sénégal International. Allô?
1: Allô, bonsoir, monsieur Diop.
0: Moussa Touré Mandemori.
1: Monsieur Diop, c'est mon thème qui vient vendredi. Je suis là, je suis là.
0: Wow.
1: Man, je suis là, je suis là.
0: Aïcha?
1: Bon, je suis là, je suis là, je suis là, je suis là, espagnol, je suis là. C'est ça.
0: Ah ouais, bien sûr.
1: Voilà. C'est autant pour espagnol, ils ont des centres de formation. Voilà, voilà les résultats. C'est le travail payé. Maintenant, concernant Pape Thiaw. Pape Thiaw, c'est un comme contre la Belgique, mais tout le monde est bien. Moi, de mon côté, fédération, avec ministère, ils ont foutu. Parce que dès le départ, Mounodil, un entraîneur qui t'a fait qualifier, qui t'a remporté la Coupe d'Afrique, Yangide Mondial, qui ne renouvelle pas son contrat, Léry, Balater, Nyom, même Assemblée, je suis content de l'Assemblée, Fédération Active, nous top, nous réglons un problème. Mais nous m'avons mis avec beaucoup de Yaka, sous ossature, Khali, il y a des jeunes qui doivent venir. Sénégal a un avenir sur le football. Ni top wa tant mettre Augustin Senghor li amulon do deg ciow ni top le linge sale se lave en famille ni xol comment refaire corriger man lola ñaan pour que Sénégal ñëwaat demat ci kanam. 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
0: 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Forum sur l'actualité Radio Sénégal International. Allô?
2: Allô,
0: Malik.
2: Non, Aline.
0: Nakite Malik. Je fais. D'accord, Ganjay.
2: Je fais.
0: Allô, Malik.
2: Mané, il faut que tu sois.
0: Voilà, il y a que tu davantage
2: cadre. Négociation contrat, dis-moi,
0: voilà. Négociation contrat.
2: Quand il demande plus qu'on ne peut pas, il faut de la fermeté. Un Sénégalais qui demande 50 millions de salaire. Quand on a Sénégal, bon, comme un Sénégalais, il est venu. Pour une équipe nationale seulement. C'est pas bien. C'est pas parce qu'on a gagné une Coupe d'Afrique. Mais nous remercier les académies de Khamenei Forme Khalé. Ça ne se fait pas. Ils sont à la base de ce succès. Assemblée, l'argent dépensé par l'État, c'est le ministère qui gère. C'est pas la fédération qui gère. C'est quoi Khamenei l'encolaké. Nous, c'est Khalid, nous dépensons l'équipe nationale. Agent ministère, mon co-gère, ce n'est pas la fédération.
0: D'accord.
2: Comment de l'État, nous sommes du bon. Dans l'équipe, il y a des bisbis. Nous ne gagnons pas. Nous sommes en doule. Nous gagnons, mais nous sommes en doule. Donc, qu'est-ce que nous avons? L'équipe est bonne, pas très bonne, mais c'est une bonne équipe. Je le dis et je le répète, nous n'en avons plus. Mais comme nous sommes en doule, nous sommes en doule. Dara du soti yalla do ande ñoo xamne djubbu wuñ
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2: fédération sont incompétents. Ils sont incompétents comme une dara. Ils sont incompétents dire c'est ça vraiment ça ñu ñëna do de
0: soti. Amin Malik. Voilà, Céline mo don le dernier intervenant. Malik Diouf Ganjay lañu wowe. La négociation contrat d'entrée de jeu beaucoup ne s'il est perturbé équipe bi et puis l'Assemblée nationale amul dara lu wax li fédération sénégalaise de football dont Malik reconnaît comme Sénégal fédération sénégalaise de football amuñu ben compétence. 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
5: Bonjour à toutes et à tous, ravi de vous retrouver dans ce nouveau numéro de votre émission 100% bien-être. Vous êtes always welcome, merci d'écouter la 92.5 et RFI partout dans le monde. Merci aussi à Ndiaye Messar qui est à la réalisation, Khadim Diaye au micro. Restez scotchés sur les ondes de la meilleure des fréquences. On se donne rendez-vous tout de suite après cette sonorité. Thank you.

Sonorité signée Titi. Merci beaucoup à Ngeme Sarr qui est à la réalisation. Si vous nous prenez en chemin, c'est votre émission 100% bien-être. Et c'est nulle part ailleurs, c'est sur la meilleure des fréquences 92.5 Radio Sénégal International. Chers amis, auditeurs, auditrices, un souffle de musique pour vous accompagner. Passez une excellente semaine remplie de sourires et de petits bonheurs. Restez dans la lumière, que la douceur de cette mélodie qui suit illumine votre journée. Je vous souhaite un bonheur immense et une sérénité totale. Très belle semaine à l'écoute de nos ondes. Tout de suite, direction la régie.

Et voilà, j'espère que vous vous êtes bien détendu avec cette belle sonorité de Aubrey Damon Banner. Chers amis auditeurs, auditrices, détendez-vous et ressentez la musique qui circule en vous. Inspirez profondément cette sérénité et expirez toutes les tensions accumulées. Ici, il n'y a ni urgence ni attente, juste vous, cette mélodie et un sentiment de paix qui s'installe doucement. Détendez-vous, chers amis auditeurs, auditrices, et tout de suite, nous allons écouter The Moon, My Heart, à tout de suite.

Et voilà, merveilleuse sonorité de Kenny G, The Moon, My Heart. Chers amis, auditeurs, auditrices, détendez-vous calmement et écoutez 100% bien-être. Laissez chaque note de musique masser votre esprit et apaiser votre cœur. Vous êtes en sécurité dans un cocon de lumière, chers amis, auditeurs, auditrices. Merci beaucoup à Moussa Nying Taximan. Merci également à Mahawad du côté de Richard Toll, et nous allons écouter une autre sonorité et après nous aurons coach Adama Diouf pour parler de sport et d'asthme. À tout de suite, chers amis.

Vous êtes toujours sur la meilleure des fréquences, 92.5 Radio Sénégal International, et c'est votre émission 100% bien-être. Et vous venez d'écouter Céline Dion, s'il suffisait d'aimer. Nous passons tout de suite avec coach Adam Diouf qui est au bout du fil, et aujourd'hui nous allons parler de sport et d'asthme. Nous allons donc parler de sport et d'asthme. Mais avant cela, nous allons écouter une autre sonorité. Il s'agit donc de Westlife, When You Tell Me That You Love Me. À tout de suite.

0: Et voilà, c'était donc Westlife, When You Tell Me That You Love Me. Excellente écoute à tous ceux qui nous prêtent oreille, spécialement à ceux-ci du côté de Louga, Moussa Ba, Guédé des Chantiers, Mamsal du côté de Louga. Excellente écoute également à François Xavier Tiao. Et tout de suite, nous allons discuter un peu avec coach Adama Diouf. Aujourd'hui, nous allons parler de sport et d'asthme. Bonjour. Vous allez bien, coach?
1: Oui, bonjour. Bonjour à tous les auditeurs de la radio.

0: de mieux contrôler ta respiration.
1: Sa respiration. Ouais. Donc, on peut parler donc de sport doux, alors.
0: Ouais, voilà.
1: Alors, que faut-il faire pour éviter une crise d'asthme pendant l'effort?
0: Tout d'abord, il ne faut jamais zapper l'échauffement progressif, c'est-à-dire la préparation des poumons. Mm-hmm. Bien respirer par le nez, si c'est possible, quoi. Mm-hmm. Et surtout, avoir toujours son inhalateur. Vous connaissez l'inhalateur de secours?
1: Si, si.
0: Oui, apporter en main pour mm-hmm. sécuriser, en cas de... voilà.
1: Pour sécuriser. D'accord. Donc, il est déconseillé aux asthmatiques de faire, par exemple, du cardio, ou bien... Il est déconseillé, n'est-ce pas?
0: Oui. Mm-hmm.
1: D'accord.
0: Mais sauf l'effort de votre médecin.
1: D'accord. Bien compris, coach. Merci beaucoup, coach. On se donne rendez-vous tout de suite après cette sonorité pour la version Olaf. Merci, à tout à l'heure.
0: Ok, à tout à l'heure.
1: Direction la régie avec Ndiémé Sarr à la réalisation. Et tout de suite, nous allons écouter Whitney Houston.

0: Voilà, mes magnifiques sonorités de Whitney Houston, I Have Nothing. Merci beaucoup à la belle et charmante Yolande Ndiaye. Moussa Nying, Taximan, Manglésiar, Boubar, Dile Nuyo, Boubar, Abar, message bi, Yexile Giznako, Moki Auditeurie, Naktaï Nakta, Ni Def Ben Tahaw Serlo, qui asthme, hein, asthme ak sport. 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
0: 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Semaine prochaine, Inch'Allah. Voilà, yeningi comme toujours si c'est une émission 100% bien-être fi ci Radio Sénégal International. Ñëmé sa à la réalisation Khadindjay au micro, ñu daldi jall nak fofu té régie daldi def ben pause musicale.

Et si vous nous prenez en chemin, c'est votre émission 100% bien-être et c'est nulle part ailleurs, c'est sur la meilleure des fréquences, 92.5 Radio Sénégal International. Et vous venez d'écouter Toni Braxton, une chanteuse, compositrice et actrice américaine emblématique du R&B, célèbre pour sa voix de contre-alto profonde et ses ballades romantiques, propulsée au rang de superstar mondiale. Dans les années 1990, elle a vendu plus de 70 millions de disques à travers le monde. Chers amis auditeurs, auditrices, savourez chaque note, savourez chaque instant. Je vous

souhaite une journée magnifique et tout le bonheur que vous méritez. Prenez soin de vous, chers amis auditeurs, auditrices, et restez avec nous. Nous allons poursuivre. Et cette fois-ci, c'est avec Elton John. Can you feel the love tonight?

Et voilà, chers amis, vous venez d'écouter Can You Feel the Love Tonight d'Elton John, qui est l'un des artistes solo les plus vendus de l'histoire de la musique, célèbre pour ses mélodies au piano, ses costumes extravagants et sa collaboration légendaire avec le parolier Bernie Taupin. Chers amis auditeurs, auditrices, excellente écoute à tous ceux qui nous prêtent oreille. Excellente écoute également à Moussa Nying, Taximan, sans oublier Marawad du côté de Richard Toll. Excellente écoute à Françoise Xavier Tiao. Je vous envoie toutes les ondes positives, que le bonheur vous accompagne à chaque pas et que cette semaine vous apporte la satisfaction que vous méritez. Rayonnez, chers amis auditeurs, auditrices, profitez de chaque instant et passez une excellente semaine. Détendez-vous, chers amis, c'est votre émission 100%.

Et voilà, c'était Sacrifice d'Elton John. Chers amis auditeurs, auditrices, restez scotchés sur les ondes, la meilleure des fréquences. Radio Sénégal International, excellente écoute à tous ceux qui nous prêtent oreille. Que cette semaine soit pour vous comme une mélodie fluide et légère. Je vous souhaite de trouver le bonheur dans les plus petits petit détail, un rayon de soleil, un sourire croisé ou un instant de calme. Que votre cœur soit léger et votre esprit serein. Excellente semaine à tous. Merci beaucoup à Nyeme Sarr qui a la réalisation. Khadinjaï au micro et direction la régie.

Voilà, allez. Alors, c'était donc Sorry Seem to Be the Hardest Word de d'Elton John et du groupe Blue. Chers amis auditeurs, auditrices, c'est votre émission 100% bien-être sur Radio Sénégal International. Excellente écoute à tous ceux qui nous prêtent oreille. Installez-vous, chers amis auditeurs, auditrices, confortablement et détendez-vous. Fermez les yeux un instant et laissez les notes de ces sonorités vous envelopper. C'est ce moment et le vôtre. C'est une parenthèse de douceur dans le tumulte de la journée. Un cadeau que vous vous offrez, votre émission 100% bien-être.

Chers amis de votre fidélité, mais c'est déjà la fin. Merci à la belle et charmante Niemessar qui était à la réalisation. Quant à moi, je vous donne rendez-vous la semaine prochaine pour un autre numéro de 100% bien-être. Soyez beaux et heureux, riches et généreux, ouverts d'esprit et tolérants, respectueux à chaque instant. Restez les mêmes, des êtres merveilleux, toujours être heureux. Gardez le sourire et la gaieté. Je vous fais plein, plein, plein de gros, gros bisous. Prenez soin de vous. Excellente suite. Des progrès.

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0: Au nom d'Allah, le tout miséricordieux, le très miséricordieux. 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
2: Et vous écoutez Radio Sénégal. Nous sommes le mardi 21 juillet. Il est 6h. Bonjour et merci de vous réveiller avec nous sur la radio de tout le Sénégal. Salam Sénégal, votre matinale, le deuxième numéro de la semaine. C'est parti.

0: Alors, on va démarrer comme tous les matins par les bulletins. Le Wolof, ce sera tout à l'heure avec Adia Fatoussar. Adia, nous sommes
1: là. Je suis là, auditeur de Radio Sénégal. Je suis là, au Sénégal.
0: Alors, tu es bien, marinière tunique, non là?
1: Tunique, là, tunique.
0: Tunique.
1: Voilà.
0: Ah, tunique, mon bon chère, tu es là.
1: Tunique, le sel, là, grand boubou, là, ouat, ouat, souf, ouaf, andak tango.
0: Ok, Youssouf.
2: Lula, tu es là. 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
0: al tijani xawma. Alors Youssouf Kanté, bonjour.
2: Bonjour Arna, bonjour à tous.
0: Alors c'est parti pour le bulletin de 6h.
2: Ismaïla Major Fall devant la haute cour de justice ce mardi à 10h. L'audience est prévue à la cour suprême. L'ancien ministre de la justice est jugé pour corruption suspecte portant sur 50 millions de francs CFA dans l'affaire de l'assiette foncière du tribunal de Guédiawaï. À l'instruction, Ismaïla Major Fall a nié ses accusations. La haute cour de justice est présidée par le premier président de la cour suprême. Ses décisions ne sont susceptibles d'aucun appel. Et le gouvernement du Sénégal a décidé de suspendre les importations de riz jusqu'au 15 août prochain. Et c'est pour promouvoir la production locale et réguler les importations. C'est à travers une circulaire que le ministère de l'Industrie et du Commerce a rendu publique cette information. Et l'ancien président Macky Sall, qui dit avoir pris connaissance du communiqué du ministère de l'Intégration africaine, des Affaires étrangères et des Sénégalais de l'extérieur, annonçant le soutien du Sénégal à sa candidature au poste de secrétaire général des Nations Unies, à travers sa publication sur Facebook, il a chaleureusement remercié le président de la République, Bassirou Diomaye Diakhar Faye, et lui a exprimé sa gratitude pour cette décision qui l'honore, dit. En effet, le président Faye a instruit le gouvernement et l'ensemble du réseau diplomatique sénégalais de se mobiliser pleinement pour promouvoir cette candidature auprès des États membres des Nations Unies. Et pour le président Bassirou Diomaye Diakhar Faye, cette candidature de Macky Sall est désormais celle du Sénégal au service de l'Afrique et d'un multilatéralisme plus performant. Les marailleurs de Touba expriment leur doléance à la ministre des Pêches et de l'Économie maritime, Amima Radjei, a visité le marché aux poissons de la cité Mouride, un marché aux poissons qui est dépourvu de chambres froides et réfrigérateurs. Entre autres, les marailleurs de Touba qui ont aussi soulevé le problème d'insécurité auquel les femmes vendeuses de poissons sont confrontées sur le lieu de travail. Le ministre leur promet des solutions. Amima Radjei au micro d'Amadou Bassirou Silla.
3: Moi-même, je l'ai constaté. Je l'ai fait savoir. J'avais déjà reçu le document par leur voix et arachide. Parce qu'il y a la directrice de la pêche continentale qui s'en occupe. Il m'avait parlé de cette situation. C'est pourquoi je me suis déplacée pour voir exactement ce qui se passe là-bas. On va statuer pour régler le problème une bonne fois pour toutes.
2: À l'instant, le ministre des Pêches et de l'Économie maritime, Amima Radjei, qu'on entendra plus amplement dans l'édition de 7h dans le compte-rendu de Amadou Bassirou.
0: Merci beaucoup Youssouf Kanté, c'était le bulletin de 6h. Alors vous nous revenez Youssouf à 7h pour la principale édition foncée de la matinale. Salam Sénégal, après le français, dans un court instant le Wolof.

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0: 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Assalam Sénégal, vous pouvez nous suivre également sur nos différentes plateformes digitales, nos comptes YouTube et Facebook, RTS1 et Radio Sénégal International. 6h08 dans un court instant, les unes avec Dominique Camara.

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2: À 6h10, les unes des quotidiens. Dominique Kama, bonjour.
3: Bonjour Arona Diouf et salam à tous les auditeurs de Radio Sénégal. Alors, le soutien officiel du Sénégal à la candidature de Macky Sall au poste de secrétaire général de l'Organisation des Nations Unies fait la une de la majorité des quotidiens ce mardi. Macky Sall, candidat officiel du Sénégal, barre en une le quotidien national Le Soleil. Diomaye bat campagne pour Macky, renchérit source A. Le chef de l'État, Bassirou Diomaye Faye, a instruit hier le gouvernement et le réseau diplomatique du Sénégal de se mobiliser pour porter cette ambition. C'est à travers un communiqué du ministère de l'Intégration africaine, des Affaires étrangères et des Sénégalais de l'extérieur. Vox Populi, pour Vox Populi, Diomaye officialise le plein soutien du Sénégal à Macky. Le soutien officiel du chef de l'État à la candidature de son prédécesseur au poste de secrétaire général des Nations Unies intervient 3 jours après l'audience entre Macky Sall et le chef de l'État au Palais de la République. Je remercie chaleureusement le président Bassirou Diomaye Faye et lui exprime ma gratitude pour cette décision qui m'honore, a posté l'ancien président Macky Sall sur sa page Facebook. Et puis le coup de filet de la Division nationale de lutte contre le trafic des migrants fait aussi l'actualité. La DNLT casse le réseau de Mercy, titre Libération. Arrêtée à Kédougou, une ressortissante nigérienne avec un alias qui s'appelle ou bien que l'on appelle Mercy était au centre d'un vaste réseau de convoyage de filles nigérianes contraintes ensuite à la prostitution pour lui rembourser les frais de voyage.
2: Voilà, les une en français, le relève dans un instant. 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
2: Et 6 heures à passer de 13 minutes, nous sommes ensemble jusqu'à 9 heures au programme. Ce matin, le grand entretien, d'abord l'invité de la matinale, Mambodja Fall. C'est le chef de la division des statistiques d'entreprise à la NSD. Au menu du grand entretien, le deuxième recensement des entreprises par l'Agence nationale de la statistique et de la démographie. Le grand entretien, c'est à 8 heures avec Migui Maram Diaye. Le chronique du mardi, littérature, votre rendez-vous avec la littérature dans Salam Sénégal. Khadim Diaye nous fait découvrir aujourd'hui Au fil du mensonge des réseaux sociaux. C'est le nouveau roman d'Amadou Diallo. L'écrivain franco-sénégalais s'attaque dans cette ouvrage à un phénomène devenu central dans nos vies, la dictature de l'image. Le reportage Salam, notre série donc sur l'affluence dans les plages en cet été. Direction ce matin, la banlieue dakaroise Malika Plage, la hantise des noyades en pleine canicule. C'est le reportage d'Alicia Pereira qu'on vous repropose ce matin. L'histoire des institutions, sur la constitution romaine, matrice de nos démocraties modernes. Docteur Ibrahima Diouf signe la chronique, le focus sport. Cher Diop, la fenêtre inter, Migui Maram Diaye, Salam Sénégal. Vous avez le programme du jour à la mise en de Mam Khalifa Lo, assisté de Mohamed Baraya Mbaye au CDM Ousmane Ba.

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2: Au cours des prochaines heures, le temps sera instable sur l'ensemble du territoire avec des pluies attendues sur les régions sud, centre et ouest. Durant la journée d'aujourd'hui, ce mardi donc, les activités pluvio-orageuses se limiteront principalement au sud du pays. En revanche, en fin d'échéance, les cellules pluvio-orageuses devraient s'étendre à la quasi-totalité du pays avec des cumuls de pluies localement importants, notamment dans les régions du sud et du centre-sud. En raison des pluies attendues, la sensation de chaleur sera moins marquée sur l'ensemble du territoire national. Les visibilités, elles, resteront généralement bonnes sur l'ensemble du pays. Et les vents seront de secteur ouest à sud-ouest avec une intensité faible à modérée.
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2: Le 21 juillet 1857, d'abord, avec la création du bataillon des tirailleurs sénégalais sous le gouverneur Louis Federme, un régiment des tirailleurs sénégalais RTS qui sera créé en 1884. Un bataillon est une unité militaire commandée par un officier supérieur du grade de chef de bataillon et regroupant plusieurs compagnies, soit de 300 à 1200 hommes. L'effectif moyen d'un régiment varie entre 1000 et 3000 soldats commandés par un officier supérieur du grade de colonel ou de lieutenant-colonel. Le 21 juillet 1938, on en parlait hier dans Salam Sénégal, il était une fois la création de l'école normale des jeunes filles de Rufisque, une école normale des garçons. L'école normale William Pontu avait été créée à Saint-Louis dès 1903 avant d'être transférée à Gorée en 1913, puis à Sébi-Kotane en 1938. La première directrice de l'école normale des jeunes filles de Rufisque fut Germaine Le Goff, institutrice et éducatrice française. Elle fut chargée par l'administration de l'Afrique occidentale française, AOF, de créer l'établissement et d'en assura la direction de 1938 à 1945. 21 juillet 1976, inauguration à Thiès par le président Léopold Sédar Senghor d'un émetteur de 10 kHz de la télévision nationale. L'Office de radiodiffusion télévision du Sénégal, ORTS, a vu le jour en 1973 avec deux chaînes de radio et une chaîne de télévision. Il sera transformé en société nationale en 1992 sous le nom de radiodiffusion télévision sénégalaise RTS. 21 juillet 2018, arrivé à Dakar pour une visite officielle de deux jours du président chinois Xi Jinping qui entamait une tournée en Afrique. La coopération entre le Sénégal et la République populaire de Chine avait été rompu le 9 janvier 1996 au profit de la République de Chine, Taïwan. Elle avait été rétablie le 25 octobre 2025. 21 juillet 2020, décédé à Bordeaux, en France, à l'âge de 70 ans, de Cheikh Sadi Boufal, ancien ministre de l'Urbanisme et de l'Habitat de 2000 à 2001 et de l'Intérieur, avril à novembre 2004, ambassadeur du Sénégal en Italie à partir de 2005. Et puis on termine par le 21 juillet 2022 à la cérémonie des CAF Awards tenue au centre technique Mohamed V de Rabat au Maroc. L'international de football sénégalais Sadio Mané était sacré meilleur footballeur africain de l'année pour la deuxième fois après 2019. Le prix du meilleur sélectionneur était revenu à Aliou Cissé, entraîneur de l'équipe nationale du Sénégal, sacré meilleure équipe africaine en 2022. Radio Sénégal, Salam Sénégal, 6h passées de 20 minutes. Une petite respiration, Mme Khalifa Lo, avant de passer à nos chroniques de ce mardi.

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0: Voilà, c'est votre rendez-vous littérature dans Salam, Sénégal. Et dans Au fil du mensonge des réseaux sociaux, l'écrivain franco-sénégalais Amadou Diallo s'attaque à un phénomène devenu central dans nos vies, la dictature de l'image. À travers ce roman incisif, donc, l'auteur décrit un monde où les plateformes numériques imposent leurs codes. Facebook, Instagram, TikTok et autres deviennent des vitrines de soi, mais aussi des miroirs déformants. Selon Diallo, ils peuvent autant construire une réputation que la briser. L'ouvrage interroge la frontière de plus en plus floue entre le réel et le virtuel. Il montre comment une publication, une rumeur ou un simple filtre peuvent orienter des trajectoires, manipuler des opinions et parfois détruire des vies. Ancien enseignant en sciences et aujourd'hui retraité, Amadou Diallo signe ici donc un texte résolument contemporain. Entre regard de pédagogue et plume de romancier, il livre une analyse lucide des dérives de l'ère numérique. Littérature, la chronique est signée Khadija.
1: Bonjour à tous les amoureux des belles lettres. Aujourd'hui, on parle d'un miroir qui ne reflète pas nos visages, mais nos écrans, nos likes et nos pires illusions. Plongeons dans Au fil
2: du mensonge
1: des réseaux sociaux, le roman d'Amadou Diallo paru chez le Lys Bleu. Cet ouvrage de 96 pages se déploie comme un roman polyphonique qui mêle avec brio la prose, la poésie, le conte et le témoignage. L'auteur y dresse le portrait d'une génération suspendue aux notifications. Sommes-nous devenus les esclaves consentants des géants de la tech? Amadou Diallo pose la question sans détour.
3: J'ai voulu montrer ce qui se passe derrière les écrans, là où l'image prend souvent le dessus sur la vérité. Le livre suit plusieurs personnages, surtout des jeunes, qui cherchent simplement à être vus, reconnus, aimés. Mais une publication, une rumeur ou un faux profil suffit pour faire basculer leur vie. Sur le réseau, le mensonge circule plus vite que le vrai et la rumeur devient un jugement immédiat.
1: Avec une lucidité implacable, l'auteur décortique cette grande mascarade du virtuel. Face à ce piège des apparences, les mots d'Amadou Diallo résonnent puissamment avec le cri d'un géant de la littérature, Sonny Laboutancy, qui écrivait dans l'antépeuple « L'homme est un mystère qui ne s'explique pas par l'apparence ». C'est tout le nœud de ce livre. À force de ne vivre que pour le paraître numérique, on s'égare entre fake news et cyberharcèlement. Amadou Diallo pointe du doigt un poison plus silencieux, la comparaison permanente qui ronge notre estime de soi.
3: À travers ces histoires, j'interroge la violence numérique, les commentaires qui blessent, la pression de la visibilité, la solitude derrière les écrans et cette quête d'approbation qui peut mener au harcèlement ou à la diffamation. Ce roman n'est ni un réquisitoire, mais une plongée dans les mécanismes du mensonge en ligne et dans ses conséquences humaines. Une dame qui vit au Canada prétend...

0: entre toutes les mains, surtout celle des jeunes. Au fil
1: du mensonge
0: des réseaux sociaux, Amadou Diallo est un ouvrage à lire, à méditer et à partager. Absolument.
2: Au fil du mensonge des réseaux sociaux, le nouveau roman d'Amadou Diallo à lire absolument. Grand merci à Khadim Diaye pour cette chronique à réécouter en podcast quand vous le voulez sur nos différentes plateformes digitales de Radio Sénégal.
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2: Voilà, Malik Plage, la hantise des noyades en pleine canicule. C'est le titre de notre reportage du jour. Le reportage Salam, la mer attire, la chaleur étouffe et le bilan s'alourdit à la plage de Malik. Les cas de noyades se multiplient depuis le début de la vague de chaleur. Sur le front, une poignée de maîtres nageurs de la protection civile tente de contenir les drames. Postés du matin au le coucher du soleil, ils enchaînent les interventions, courant, violent, baigneur, imprudent, affluence record, les conditions se dégradent de jour en jour et les moyens, eux, ne suivent pas. Reportage Alicia Plera.
4: 15h à la plage de Malika. Une marée humaine vient se rafraîchir sous des parasols et tentes disséminées, ça et là. Le tout dans une ambiance rythmique. Dans la mer, un drapeau rouge signale que la baignade est interdite ici. Pourtant, plusieurs personnes se baignent dans l'eau.
5: Ça fait du bien, tu vois,
6: la peuple.
4: Tout à coup, une voix crie au secours. Les maîtres nageurs tentent de sauver la fille sous le regard de nombreux curieux. Pape Diop, maître nageur, explique.
7: On a vu que cette fille était face aux vagues. Donc l'eau a entré directement dans ses poumons. Donc c'est une inondation d'un voie respiratoire. On l'a amenée là-bas dans notre poste. Elle avait piqué une crise. Il y a certaines personnes, ils viennent ici, ils ne comprennent pas là où c'est baigné. Ils ne comprennent pas les zones. Donc ils viennent, ils entrent directement dans l'eau. C'est trop dangereux.
4: Un incident qui ébranle les autres.
8: On avait un peu peur, on sait bien les dangers.
9: Mais ici, il est très dangereux, France m'a parlé.
8: Nous sommes très bien conscients.
4: Les groupes affluent sous l'œil des maîtres nageurs. Sifflés à la bouche et mégaphone à la main, Pape Diop prévient les baigneurs.
7: À 19h, on siffle, tout le monde sort. Maintenant, toute personne qui entre dans l'eau, il est dans sa propre responsabilité. La plage de Malika, la baignade est interdite parce qu'il y avait trop de morts.
4: Autant la plage de Malika attire du monde, autant il tue. Major Abdoulaye Ndiaye est chef du centre de secours secondaire du port autonome de Dakar.
10: L'exploitation en fait des données statistiques met en évidence que les plages de Malika et de Gadaï concentrent le plus grand nombre de victimes. Ce qui en fait les zones les plus touchés par les accidents de baignade.
4: La hausse des cas de noyade est confirmée par le coordonnateur des crêpes de la Brigade nationale des sapeurs-pompiers, Abdoulaye Ndiaye.
10: La période allant du 1er janvier au 11 juillet 2026, nous avons effectué 110 sorties, au cours desquelles 135 victimes ont été recensées, dont 31 personnes sauvées et malheureusement 104 personnes décédées. Et la moyenne d'âge des victimes est de 17 ans. Du coup, l'analyse des données révèle que la très grande majorité des décès est survenue sur des plages non autorisées à la baignade. Cette situation met en évidence la nécessité de renforcer les actions de sensibilisation et de prévention, afin d'inciter les populations à fréquenter exclusivement les plages surveillées et autorisées.
4: La mission est difficile pour les maîtres nageurs qui patrouillent tous les jours en cette période des grandes vacances, une période où les plages sont envahies.
2: Malika Plage, la hantise des noyades en pleine canicule. Reportage Salam, signé Alicia Préra. Grand merci.
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2: La constitution romaine, matrice de nos démocraties modernes, elle reposait, cette constitution romaine, sur un principe simple, l'équilibre. À Rome, aucun pouvoir ne décidait seul. Pour qu'une loi voie le jour, il fallait trois étapes obligatoires. D'abord, le vote de l'Assemblée du peuple, ensuite la ratification du Sénat, enfin la promulgation par le consul. Ce jeu d'interdépendance empêchait toute dérive autoritaire. Magistrats, Sénat et peuple se contrôlaient mutuellement.

0: Une loi ne pouvait exister que si les trois institutions s'accordaient. C'est ce mécanisme, de frein et contrepoids qui a inspiré des siècles plus tard nos constitutions actuelles. L'histoire des institutions avec vous. Docteur Ibrahima Diouf, bonjour.
1: Bonjour. L'historien classique Polybe est le premier à décrire la constitution romaine sous la République. Il parle d'équilibre et d'interdépendance des pouvoirs et non de séparation. Dans sa description, Polybe montre qu'aucun des trois pouvoirs ne peut aller sans les autres. Dans le domaine juridique, certes, l'initiative de la loi vient du pouvoir exécutif, tout comme de l'Assemblée du peuple, mais sans l'intervention du Sénat, aucune loi ne peut être appliquée. L'Assemblée du peuple, ou comme centruiat, est la seule institution qui vote les projets et les propositions de loi. Mais après le vote, il faut obligatoirement la ratification par le Sénat avant toute promulgation par les consuls qui sont à la tête de l'exécutif. Donc, pour qu'une loi existe à Rome, il faut le vote par l'Assemblée du peuple, la ratification par le Sénat et la promulgation par le consul. Cette interdépendance entre les trois pouvoirs permet d'éviter les décisions unilatérales dans le domaine juridique. Il faut également un certain équilibre entre les pouvoirs pour qu'il n'y ait pas une concentration de prérogatives pouvant inciter une institution à prendre des décisions abusives. Cet équilibre entre les pouvoirs et cette interdépendance des principales institutions sont les bases et les garanties de l'efficacité de la Constitution romaine qualifiée de mixte. Dans tous les cas, elle est la mère des constitutions de nos États actuels.
0: Et dans le prochain numéro de cette chronique, Dr Ibrahima Diouf va nous parler du pouvoir judiciaire sous la République. Radio Sénégal, Salam Sénégal, 6h32, l'heure de la pause. Alors, le groupe mythique du rap sénégalais Positive Black Soul s'apprête à célébrer le 8 août prochain ses 37 ans d'existence. Une conférence de presse est d'ailleurs prévue demain mercredi, l'occasion pour DJ Awadi et Dougati de revenir sur leur parcours et de partager avec leurs fans la distinction d'officier de l'Ordre national du Lion qui leur a été récemment décernée. Et comme choix musical, notre programmateur Alain Diop nous propose ce matin, je

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2: Le Focus Sport à 6h passé de 36 minutes. Cher Diop, bonjour.
3: Bonjour, Aaron Diop.
2: D'abord, les Lions du Sénégal en partance pour la CAN au Maroc ont reçu leur prime.
3: Les joueuses de Mamoussa Cissé ont perçu une double prime juste avant leur début, avant le départ donc pour, le Maroc, autant pour moi. Mm-hmm. Une somme de plus de 2 millions de francs CFA. Une double prime de qualification et de participation pour cette CAN assez juteuse. Chaque joueuse percevra 2 500 000 francs CFA, 1 500 000 pour la victoire contre la Côte d'Ivoire et 1 million pour cette participation. Après avoir donc réclamé longtemps leur prime et adressé indirectement plusieurs requêtes, ces joueuses donc sont enfin libérées et peuvent se concentrer sur cette Coupe d'Afrique avec le premier match du Sénégal face à l'Algérie dimanche 26 août à 17h.
2: Au nouveau classement FIFA, le Sénégal recule de 3 places.
3: La nouvelle hiérarchie mondiale a été bouleversée donc par cette Coupe du Monde. Sacré champion d'Afrique, champion du monde, autant pour moi, l'Espagne prend la première place mondiale, détrônant l'Albi Céleste qui recule au deuxième rang. Derrière, la France conserve sa troisième place, tandis que l'Angleterre progresse à la quatrième place après son beau parcours au Mondial. Le Sénégal, qui occupait la 15e place avant cette Coupe du Monde, recule de 3 positions et pointe désormais au 18e rang mondial. Malgré ce recul, la sélection sénégalaise reste bien installée parmi les meilleures équipes du monde. Elle demeure également la deuxième nation africaine derrière le Maroc.
2: Un mercato avec quelques infos pour nos Lions, notamment Ismaël Sarr.
3: Auteur d'une belle saison avec Crystal Palace et d'une bonne Coupe du Monde, Ismaël Assar intéresse Manchester United, qui s'est renseigné sur la situation de l'ailier sénégalais sans en faire sa priorité à ses mercato. Donc le club mancunien s'est renseigné sur son profil et continue d'évaluer plusieurs pistes pour renforcer son secteur offensif. Michael Ngorfay, lui, est proche de rejoindre FC Nuremberg en deuxième division allemande. L'information a été révélée par le journaliste allemand Florian Peterberg, qui annonce un accord total entre les différentes parties. Le défenseur sénégalais devrait donc rejoindre l'effectif dirigé par Miroslav Klose. Sa visite médicale est programmée avant sa signature. Malansar, lui, s'apprête à quitter l'Europe pour rejoindre l'Arabie Saoudite. Le défenseur central de 27 ans, autour d'une belle saison avec Lens, va jouer avec le club de Neom FC en Arabie Saoudite, courtisé par plusieurs clubs. Le défenseur français d'origine sénégalaise a finalement décidé de poursuivre sa carrière dans le championnat saoudien.
2: Un jeune joueur sénégalais dans la tourmente après un incident violent avec un arbitre.
3: C'est Pierre-Antoine Dorival qui se retrouve donc au cœur d'une affaire disciplinaire qui pourrait compromettre la suite de sa carrière. Âgé de 20 ans, le joueur a écopé d'une lourde suspension de 2 ans infligée par la Commission fédérale de discipline de la Fédération française de football. Cette sanction fait suite à des incidents survenus le 15 mai dernier lors d'une rencontre de Ligue 3 opposant donc le Stade Briançon et Versailles. Expulsé en cours de match, le joueur sénégalais est accusé de s'être approché jusqu'à un contact front contre front avec l'arbitre avant de le saisir au bras et de lui infliger donc un pincement jugé violent. Pierre-Antoine Dorival, pour sa part, admet avoir été expulsé, mais réfute toutes ces accusations.
2: Et puis, Navetana Fafakourouf, les autorités prônent la non-violence.
3: Le sous-préfet appelle à la non-violence durant les activités de Navetana dans l'arrondissement de Fafakourou Ismaël Sy l'a fait savoir lors de la finale des phases départementales de l'autre cave de Medina Yero Fula. Une finale disputée à Bodjon et remportée par la commune de Niani au Turobi. Les détails avec Samba Baldé.
4: Les phases départementales de l'ODECAV de Medina Yero Fula se sont jouées dans un esprit de fair play. Ceci a remarquablement touché le sous-préfet de Fafakourou.
5: Nous avons assisté à une très belle rencontre. Nous nous disons qu'aujourd'hui, il n'y a pas de vainqueur, il n'y a pas de vaincu. Le seul vainqueur, c'est la jeunesse du département de Medina Yero Fula. Et on remercie vivement tous les gens qui ont ménagé aucun effort pour que cela puisse aboutir dans de bonnes conditions.
4: Ismaël Assi aimerait voir ce fair play durant les Navetanes.
5: La non-violence, ça doit être le socle, le fair play. Ça doit être quelque chose que le joueur, l'entraîneur, le supporter doit avoir en bandoulière. Parce que quoi qu'on dise, il y a une génération derrière qui suit. Et si on a des Navetanes heurtés, ces gens-là aussi ne pourront pas faire ultérieurement des Navetanes paisibles. Donc on leur recommande aussi que cela se joue dans le fair play, dans l'arrondissement de Fafakourou.
4: Pour le président de l'ODECAV, de Medina Yero Fula, la jeunesse de Djimara a compris que la violence n'a pas sa place au niveau des terrains. Ousmane Dramé.
0: Parce que le problème de Medina Hero Foula, ce n'est pas les violences au niveau sportif, mais la violence, nous devons le porter donc à résoudre les difficultés du département. Les routes sont là, ne sont pas bitumées. On a un problème de communication. Le réseau, c'est tout un problème. L'électrification, je pense que c'est ça le problème de MIF. Donc nous devons être unis dans le même sens, combattre ces injustices.
4: La commune de Niamine a été sacrée championne de ses phases départementales en battant celle de Pata à la série des tirs au but 5 contre 4. Temps réglementaire, 0 but partout. Medina Hero Foula, Samba Baldé pour le Sénégal.
3: Samba Baldé, merci beaucoup Arnaud Diouf, c'est la fin de ce Focus Sport.
2: Merci beaucoup cher Diouf. Donc c'était l'Esport. Rappel, l'Esport place à l'Inter. Migui Maram Ndiaye, bonjour.
6: Bonjour Aruna, bonjour également à tous les auditeurs de Radio Sénégal.
2: En visite d'État en France, le président gabonais Brice Colletaire, Olivier Ngoma, Oligui Ngoma, et son homologue français Emmanuel Macron ont validé un premier protocole d'accord consacré au secteur stratégique du manganèse.
6: Cet accord marque une avancée importante dans le renforcement de la coopération économique entre les deux pays. Le groupe minier français Eramet promet donc d'investir pour accroître les capacités de transformation du manganèse au Gabon. Le but est de transformer d'ici à 2031 7000 tonnes de minerais tout en accompagnant la modernisation et la sécurisation du réseau ferroviaire du Trans-Gabonais, essentiel au transport de la production minière. En contrepartie, le Gabon promet de garantir les conditions nécessaires à la réalisation donc de ce programme, notamment l'accès à l'énergie. Trois options également sont prévues pour concrétiser cette feuille de route. La construction d'une usine de production d'oxyde de manganèse à Libreville d'ici 2028. La modernisation du complexe de Moanda ou encore la création à l'horizon 2031 d'une nouvelle usine de production de manganèse. Ce partenariat doit également permettre le renouvellement des 600 km de voies ferrées reliant Owendo à Franceville afin d'améliorer le désenclavement du pays et de renforcer les capacités de transport du minerai. D'autres accords sont attendus au cours de la visite du président gabonais. Libreville ambitionne de mettre fin dès 2029 aux exportations de manganèse brut afin de développer sa transformation locale.
2: Et les États-Unis qui ont annoncé une nouvelle série de sanctions contre le gouvernement soudanais qu'ils accusent d'avoir utilisé des armes chimiques dans le conflit qui l'oppose aux forces paramilitaires.
6: Oui, Washington accuse donc Khartoum de ne pas respecter cette convention. Ces nouvelles mesures renforcent les sanctions qui existaient depuis l'année dernière. Elles limitent l'accès du Soudan donc au financement et aux exportations américaines, à l'exception des produits alimentaires de base et de l'aide humanitaire. Elles interdisent également aux transporteurs soudanais d'utiliser l'espace aérien des États-Unis. Selon plusieurs médias internationaux, les accusations portent sur une attaque présumée au chlore gazeux près d'une raffinerie au nord de Khartoum en septembre 2024, alors sous contrôle des forces paramilitaires. Les autorités américaines n'ont toutefois pas fourni de précisions officielles sur les circonstances de ces faits. Le gouvernement soudanais n'est pas du tout d'accord, bien sûr, avec ces accusations qu'il qualifie donc de chantage politique et affirme être disposé à coopérer avec Washington pour examiner ces allégations.
2: Et puis en visite officielle aux États-Unis, le président libanais Joseph Aoun doit rencontrer Donald Trump à la Maison-Blanche dans un contexte marqué par le lancement de la première phase de l'accord sur le sud du Liban.
6: Selon le département d'État américain, l'armée libanaise a pris position dans trois localités du sud du pays désignées comme des localités pilotes afin de tester l'application de l'accord conclu entre le Liban et Israël. Une délégation du commandement militaire américain pour le Moyen-Orient, le CENTCOM, supervise cette opération depuis Beyrouth. L'accord prévoit également la mise en place d'un mécanisme de coordination entre les armées libanaises et israéliennes. La mission américaine a pour mission également de vérifier le respect des accords de Beyrouth, notamment le désarmement du Hezbollah et le démantèlement de ses infrastructures militaires. Selon la presse libanaise, une annexe sécuritaire non rendue publique contiendrait les noms de 3400 membres du Hezbollah qui ne seraient pas autorisés autorisés à regagner leurs localités respectives. Le retrait progressif de l'armée israélienne du sud du Liban ne devrait intervenir qu'après validation par Washington et Israël du respect des accords signés par le Liban. Sur le plan politique, cet accord reste très controversé. Le Hezbollah et une partie importante de la classe politique libanaise s'y opposent, notamment en raison des dispositions de cette annexe sécuritaire dont le contenu n'a pas été officiellement confirmé.
2: Merci beaucoup. C'était donc la fenêtre inter, le survol de l'actualité internationale dans Salam Sénégal, signé Migi Maram Diaye. On se retrouve tout à l'heure à 8h pour le grand entretien de Salam Sénégal, votre matinale. Alors, on passe à la synchronisation avant de passer à nos chroniques en Wolof dans la seconde partie. 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

La Direction générale des impôts et des domaines, DGID, rappelle que la date limite du paiement du solde de l'impôt sur le revenu, IR, et de l'impôt sur les sociétés, IS, dû au titre de l'année 2025, est fixée au 15 juin 2026. Les contribuables concernés sont invités à se rapprocher de leur centre fiscal, compétent pour accomplir leurs obligations dans les meilleurs délais. L'IR concerne toute personne physique domiciliée au Sénégal ou percevant des revenus de sources sénégalaises selon un barème progressif allant de 0 à 43%. L'IS, quant à lui, s'applique aux sociétés SA, Sarle, Surle, etc., établies au Sénégal à hauteur de 30% du bénéfice net ou de 0,5% au titre de l'impôt minimum forfaitaire en cas de déficit. Passé le 15 juin 2026, tout retard expose le contribuable à des pénalités et majorations prévues par la loi. Pour toute information, nos équipes restent disponibles au numéro 78 831 11 11, 78 851 11 11, le bureau de la communication et de la qualité.

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0: Le journal, Youssouf Konté, bonjour.
2: Bonjour Aruna, bonjour à tous.
0: À la une de votre journal, l'affaire Ismaël Madior Fall.
2: L'ancien ministre de la Justice sera devant la Haute Cour de Justice à 10h. Il sera jugé pour corruption suspecte portant sur 50 millions de francs CFA. À Kolda, une dame de 27 ans condamnée à 5 ans de réclusion criminelle pour infanticide. Les audiences ont démarré hier à la chambre criminelle à suivre le récit d'Emmanuel Boubayanga. Le Sénégal a officialisé son soutien à Macky Sall, candidat au poste de secrétaire général des Nations Unies. L'ancien président s'est fendu en poste pour exprimer sa gratitude à son successeur, Bassirou Diomaye Diakhar Faye. Et puis, on sera à Touba dans cette édition où les marailleurs expriment leur doléance à la ministre des Pêches et de l'Économie maritime. Entre autres, chambre froide et insécurité, Amadou Bassirou Silla signe la correspondance.
0: Dans la seconde partie, Youssouf Konté, vous aurez la revue de presse de Dominique Kama, l'invité de la rubrique politique du mardi. Docteur Demba Gueye, l'analyste politique et maître de conférence à l'UQAD, s'entretient avec Migi Maram Ndiaye sur la nouvelle formation politique présidentielle qui agite déjà la classe politique sénégalaise. Les sports, Cheikh Diop, édition mise en onde ce matin par Mam Khalifolo, assisté de Mohamed Baraya Mbaye.
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0: À 7h01, l'ancien ministre Ismaël Madior Fall devant la Haute Cour de Justice aujourd'hui à 10h.
2: L'audience est prévue à la Cour suprême. L'ancien ministre de la Justice est jugé pour corruption suspecte portant sur 50 millions de francs CFA dans l'affaire de l'assiette foncière du tribunal de Guédiawaye. À l'instruction, Ismaël Madior Fall a nié ses accusations. La Haute Cour de Justice est présidée par le premier président de la Cour suprême et ses décisions ne sont susceptibles d'aucun appel, nous dit Demba Diaw.
3: L'ancien ministre de la Justice, garde des Sceaux Ismaël Madior Fall, est présentement sous contrôle judiciaire, assigné à résidence et sous bracelet électronique. Devant la commission d'instruction de la Haute Cour de Justice, il avait nié les faits suspects de corruption pour lesquels il est poursuivi. Il s'agit d'une affaire suspecte portant sur 50 millions de francs CFA liés à la construction d'un centre de surveillance électronique à Guédiawaye. Le suspect a rejeté les faits qui lui sont reprochés. Il déclarait à l'instruction n'avoir reçu aucun centime avant de réfuter toute forme de corruption dans l'assiette foncière du tribunal de Guédiawaye. Selon l'accusation, l'ancien ministre de la Justice est mis en cause pour avoir réclamé à un promoteur immobilier la somme de 50 millions de francs CFA en échange de l'octroi d'un marché public pour la construction d'un centre de surveillance électronique pénitentiaire. Ce que dément l'ancien ministre de la Justice, Ismaël Madior Fall, a été renvoyé devant la Haute Cour de Justice pour jugement depuis le 7 janvier dernier. La Haute Cour de Justice est composée de 8 députés appelés juges titulaires et 8 suppléants élus par la 15e législature. Il y a aussi des magistrats. Le premier président de la Cour suprême préside la Haute Cour de Justice. Cette juridiction a la particularité de ne pas offrir de possibilité de faire appel de ses décisions.
0: Demba Diaw, à Kolda, la chambre criminelle a démarré ses audiences hier.
2: Et les principaux accusés seront jugés pour des crimes de viol, de pédophilie, de détournement de mineurs et d'infanticide. Pour la première affaire, une dame âgée de 27 ans a été condamnée à 5 ans de réclusion criminelle. Elle a été reconnue coupable d'infanticide. Emmanuel Boubayanga, récit.
4: Après 1 an et 7 mois passés en prison, Aissatou Samba, à la barre de la chambre criminelle du tribunal de grande instance de Kolda pour y être jugé, âgé de 27 ans, de nationalité gambienne, Aissatou Samba, mariée et mère de 3 enfants, a reconnu les faits. Elle est tombée enceinte suite à des pratiques adultérines du fait que son mari se trouve à l'étranger depuis plus de 5 ans, craignant que cette humiliation puisse pousser sa mère au suicide. Elle a préféré tuer son bébé après l'accouchement. Elle a étranglé son nouveau-né, puis l'a enveloppé dans un morceau de couleur bleue et a mis le corps sans vie dans un sachet en plastique avant de le dissimuler dans son armoire pour s'en débarrasser au moment opportun. S'appuyant sur le certificat médical et les aveux de l'accusé, le procureur a requis 7 ans de réclusion criminelle contre Aissatou Samba. Maître Prosper Djiba, avocat de l'accusé, a sollicité la chambre criminelle d'appliquer des circonstances atténuantes à l'encontre de sa cliente qui est de bonne foi. Au terme du procès, Aissatou Samb a été condamné à 5 ans de réclusion criminelle pour le crime d'infanticide qui remonte au 15 décembre 2024 au village de Sintian Omar, une localité située dans la commune de Kerewan, département de Medina Yorofla. Kolda Emmanuel Boubayanga pour Radio Sénégal.
0: Et en plus bref, Youssouf Konté, gel des importations de riz jusqu'à la mi-août.
2: Le gouvernement du Sénégal a décidé de suspendre les importations de riz jusqu'au 15 août prochain. Et c'est pour promouvoir la production locale et réguler les importations. Et c'est à travers une circulaire que le ministère de l'Industrie et du Commerce a rendu publique cette information.
0: La direction de la capitale du Sud pour évoquer les contre-coups de la filière anacarde.
2: Retard, baisse de la production, prix élevé, forte concurrence des étrangers. À Ziguinchor, les industriels locaux ont vécu une campagne anacarde compliquée cette année. Beaucoup ont eu du mal à s'approvisionner à cause de la hausse des prix de la noix de cajou et des Indiens qui ont tout raflé ou raflé presque toute la production. Ils demandent un accompagnement de l'État pour booster le secteur, nous dit Aissatou Sall.
5: Les transformateurs de la filière anacarde ont vécu cette année une campagne compliquée. Une situation due, selon eux, à une baisse de la production et à une forte hausse des prix d'achat.

0: de la matière première. Elimane Dramé et Sébastien Sadio.
1: Les prix ont flambé. La campagne n'était pas au rendez-vous.
2: Les industriels locaux ont eu du mal à s'approvisionner parce que les prix appliqués ne sont pas compétitifs.
0: À cela s'ajoute la concurrence qui a été très forte cette année.
1: La ruée des Indiens, des Asiatiques, il y a des difficultés d'approvisionnement au niveau des unités de transformation.
2: Plus de 70 compagnies étrangères installées autour de Gigantor. Ceci n'a pas du tout facilité l'activité des transformateurs.
3: Les acheteurs étrangers arrivent avec du cash. Ils raflent les noix. Et les entrepreneurs qui ont des usines, ils regardent EBT passer le train. On ne peut pas transformer ce qu'on n'arrive pas à acheter.
0: Le directeur général de Casa Industrie parle d'un manque d'accompagnement du secteur. Xavier Diatta.
3: Si je ne suis pas accompagné, s'il n'y a pas de financement de campagne, c'est pratiquement mission impossible. Surtout face à des acheteurs étrangers qui payent comptant.
0: L'Anacard, une filière qui enrichit davantage les marchés étrangers que les territoires producteurs. C'est pourquoi, lors de sa dernière rencontre avec les acteurs tenus à Ziguinchor, le ministre du Commerce et de l'Industrie, Serigne Gueye Diop, a fait savoir que l'objectif du Sénégal est de transformer au moins 50% de la production locale d'ici à 5 ans. Aïssatou Sall, Ziguinchor, pour Radio Sénégal.
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5: À 7h07, le président Macky Sall se dit reconnaissant du soutien du Sénégal.
6: Oui, Macky Sall qui dit avoir pris connaissance du communiqué du ministère de l'Intégration africaine, des Affaires étrangères et des Sénégalais de l'extérieur, annonçant le soutien du Sénégal à sa candidature au poste de secrétaire général des Nations Unies. À travers sa publication sur Facebook, il a chaleureusement remercié le président de la République, Bassirou Diomaye Diakhar Faye, et lui a exprimé sa gratitude pour cette décision qu'il honore, dit-il. En effet, le président Faye a instruit le gouvernement et l'ensemble du réseau diplomatique sénégalais de se mobiliser pleinement pour promouvoir cette candidature auprès des États membres des Nations Unies. Pour le président Bassirou Diomaye Diakhar Faye, cette candidature de Macky Sall est désormais celle du Sénégal au service de l'Afrique et d'un multilatéralisme plus performant.
5: Gestion des inondations, le ministre de l'Hydraulique et de l'Assainissement fait le canal de Ngant une priorité.
6: En visite de terrain dans plusieurs zones inondables de la ville de Thiès, Cherti Diane Diaye annonce des mesures urgentes pour cet hivernage et une résolution définitive et durable des inondations dans la commune Aminata Diaye.
7: Le ministre de l'Hydraulique et de l'Assainissement prend à bras-le-corps la lancinante problématique des inondations dans les zones de Sampaté et Torolite dans la commune de Thiès-Est. Docteur Cherti Diane Diaye opte également pour la résolution définitive du problème crucial du canal de drainage de Ngant.
8: Au niveau de Mbambara, Tokhalit, l'ONAS est en train de réaliser une station très importante qui va considérablement soulager cette localité et les environs. Nous avons ensuite été au niveau de Thiès-Est pour visiter le Dalo de Sampaté et nous avons fini la tournée ici au niveau de Ngant. C'est un canal important et il y a quelques jours, le directeur de la prévention des inondations était ici. Je lui ai demandé d'agir rapidement. Ce qui peut être fait pour cette année avant l'hivernage, c'est en cours ce travail et nous avons anticipé et au moment où je vous parle, ce travail de reprofilage est en cours.
7: Pour une solution durable au drainage des eaux pluviales, il annonce, séance tenante, la mise en place d'un comité de gestion des inondations. Docteur Cherti Diane Diaye.
8: J'ai mis en place un comité qui sera placé sous l'autorité de Monsieur le gouverneur, qui va impliquer l'ensemble des communes impliquées dans la gestion des inondations. Aussi les structures du ministère et les sapeurs-pompiers seront dedans. Ce comité qui me fera un plan d'action qui sera suivi pour pouvoir inscrire dans les lignes budgétaires les ressources nécessaires pour réaliser ce canal de Ngant.
7: Selon le ministre, ces projets annoncés traduisent la volonté des autorités de miser sur des solutions structurelles et durables pour prévenir les inondations. À Thiès, Aminata Diaye, Thiès RTS.
5: Les marailleurs de Touba expriment leur doléance à la ministre des Pêches et de l'Économie maritime.
6: Ami Maraïdjé a visité le marché aux poissons de la cité Mouride, un marché aux poissons dépourvu de chambres froides, de réfrigérateurs, entre autres. Les marailleurs de Touba ont aussi soulevé le problème d'insécurité auquel les femmes vendeuses de poissons sont confrontés sur leur lieu de travail. La ministre leur promet des solutions, nous dit Amadou Bassirou Silla.
9: Les marailleurs de Touba plaident pour plus de commodités dans leur marché aux poissons, chambres froides, usines de glace et assainissement du milieu, entre autres. Ils ont aussi porté les doléances des femmes confrontées à un problème d'insécurité lié à la situation excentrée de ce marché aux poissons ouvert aux étrangers venant y commercer. Elles sont très braves. Dès 4 heures du matin, elles sont en route pour le marché. Elles sont souvent victimes d'agressions et de vols à l'arraché. C'est nous qui leur prêtons de l'argent qu'elles investissent à perte. Elles ne bénéficient pas de financement. Après le marché central, celui de Touba est le plus dynamique. C'est un marché international. Les Marocains, Mauritaniens et Gambiens y sont attributaires de place. La ministre des Pêches et de l'Économie maritime dit avoir pris connaissance des revendications des marieurs de Touba. Amima Radjei a promis de les satisfaire.
10: Moi-même, je l'ai constaté. Je l'ai fait savoir. J'avais déjà reçu le document par le voie hiérarchique parce qu'il y a la directrice de la pêche continentale qui s'en occupe. Il m'avait parlé de cette situation. C'est pourquoi je me suis déplacée pour voir exactement ce qui se passe là-bas. On va statuer pour régler le problème une bonne fois pour toutes.
9: Après sa visite du marché aux poissons de Touba, la ministre des Pêches et de l'Économie maritime, Amima Radjei, est allée présenter ses respects au calife Serigne Moustapha Mbacké. Bassirou Sylla, Touba Mbacké, Radio Sénégal.
5: Et puis, fatigué d'attendre, les habitants de Bémé Bidjini se mobilisent pour rendre certains tronçons de la boucle du Boudier praticables.
6: C'est que depuis 2 ans, les travaux de cette boucle sont à l'arrêt, armés de pelles et de brouettes. Les habitants de cette commune rurale du Diassing, dans le département de Sédiou, se sont mobilisés pour des opérations de remblai, un acte citoyen qui facilite la mobilité, mais aussi qui sonne comme un appel pressant aux autorités pour accélérer le désenclavement de la zone de Abdoulaye Diallo.
11: À Bémé Bidjini, dans le département de Sédiou, les habitants ont décidé de ne plus attendre face à la dégradation avancée des pistes. Ils se sont mobilisés pour remettre en état les tronçons les plus endommagés. Une initiative citoyenne qui vise à faciliter les déplacements, l'évacuation des malades et le transport des produits agricoles. Papis Toumani Kamara, l'un des initiateurs de cette action, explique les motivations d'une telle mobilisation.
12: Rambler les trous causés par les premières pluies, empêchant les voitures de passer. Aujourd'hui, on est entre Diafa Douma et Bémé Bangara. Donc, toute la jeunesse de la commune est sortie. L'église de la commune de Bémé Bidjini et la maire Papa Aline Diédou pour vraiment essayer d'amoindrir les problèmes des transporteurs.
11: L'ancien président du conseil communal de la jeunesse de Bémé Bidjini en profite pour lancer un appel aux autorités. Il demande la reprise immédiate des travaux de construction de la boucle du Boudier.
12: Depuis le début de l'hivernance, pratiquement l'accès est presque impossible. Donc vraiment, nous sollicitons l'appui des autorités pour venir soulager nos populations parce que là, nous vivons le calvaire. Les gens ne peuvent pas se déplacer convenablement.
11: Pour les populations, cette mobilisation est avant tout un acte de solidarité, mais aussi un cri d'alerte adressé au pouvoir public. Elle réclame une solution durable à la dégradation des infrastructures routières, les difficultés d'accès à l'eau potable et à l'électricité qui touche une grande partie de la commune demeurent également des préoccupations majeures. RTC Diou, Abdoulaye Diallo.
5: Mais Bidjini, Touba et Dakar, 7h passées de 14 minutes fin de votre journal. Grand merci Youssouf Konté avant de nous quitter. Le rappel de l'essentiel de l'actualité avec cette affaire Ismaël Madiofa.
6: L'ancien ministre de la Justice qui sera devant la Haute Cour de Justice à 10h. Il sera jugé pour corruption suspecte portant sur 50 millions de francs CFA. À Kolda, une dame de 27 ans condamnée à 5 ans de réclusion criminelle pour infanticide. Les audiences ont démarré hier à la chambre criminelle et vous avez suivi les récits d'Emmanuel Boubayanga. Le Sénégal qui a officialisé son soutien à Macky Sall, candidat au poste de secrétaire général des Nations Unies. L'ancien président s'est fendu en poste pour exprimer sa gratitude à son successeur Bassirou Diomaye Diakhar Faye. Et puis nous étions à Touba où les marailleurs ont exprimé leur doléance à la ministre des Pêches et de l'Économie maritime. Entre autres, chambre froide, insécurité.
5: Youssouf Konté, grand merci. Vous nous revenez à 9h pour le Flash Info. En attendant, il est 7h passé d'un quart d'heure. La suite de la revue de presse de Dominique Kama à la une ce matin. Le soutien du Sénégal à la candidature de Macky Sall au poste de secrétaire général de l'ONU. Le grand entretien de Salam Sénégal. L'invité de la matinale, Mambo Fall, chef de la division des statistiques d'entreprise à l'ANSD. Gouverner sans parti, on le sait, c'est souvent compliqué, surtout quand un appareil politique sert à porter les réformes, mobiliser et avoir des relais sur le terrain politique pour asseoir la gouvernance. La création d'un parti politique par un chef de l'État, un fait inédit au Sénégal, sauf que cette initiative risque, selon notre invité, de bousculer les équilibres.
13: La création de ce parti politique va redessiner le paysage politique sénégalais. Il va falloir véritablement aller vers une recomposition politique et il y aura forcément deux camps face à face, le camp du président de la République et son nouveau parti et le camp du PASTEF.
5: Demba Gueye, docteur Demba Gueye, analyste politique et maître de conférence à l'UQAD, invité ce matin de Migui Maram Diaye. Entretien à suivre après les sports.
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5: Cheikh Diouf, bonjour.
14: Bonjour, Aaron
5: Ojoussa. Les Lions du Sénégal, en partance pour la CAN au Maroc, ont reçu leur prime.
14: Ces joueuses ont perçu une double prime juste avant le début de la compétition. Une somme de plus de 2 millions de francs CFA, une double prime de qualification et de participation pour cette CAN. Donc, chaque joueuse percevra 2 500 000 francs CFA, dont 1 500 000 pour la qualification et 1 million pour la participation. Après avoir réclamé donc longtemps, les primes sont adressées indirectement à plusieurs requêtes aux autorités. Les joueuses entraînées par Mam Moussa Sissé sont enfin libérées et peuvent se concentrer sur cette compétition avec leur première rencontre prévue dimanche 26 juillet face à l'Algérie, donc à partir de 17h.
5: Un nouveau classement FIFA, le Sénégal recule de 3 places.
14: La nouvelle hiérarchie mondiale a été bouleversée donc par la Coupe du Monde. Sacré champion du monde, l'Espagne prend la première place, détrônant l'Albi Céleste qui recule au deuxième rang. Donc derrière, la France conserve sa troisième position tandis que l'Angleterre progresse et occupe la quatrième place. Le Sénégal, qui occupait la 15e place avant la Coupe du Monde, recule de 3 positions à pointer désormais au 18e rang mondial. Malgré ce recul, la sélection sénégalaise reste bien installée parmi les meilleures équipes du monde et demeure la deuxième nation africaine derrière le Maroc.
5: Et Marc-Cato, avec quelques infos concernant nos Lions, notamment Ismaël Sarr.
14: Autour d'une belle saison et d'une Coupe du Monde remarquable, Ismaël Sarr donc intéresse beaucoup de clubs, notamment Manchester United, qui s'est renseigné sur la situation du joueur de Crystal Palace sans en faire donc sa priorité. Le club mancunier s'est approché des représentants de Ismaël Sarr et son profil intéresse ultra fort. Et puis Michael Ngor Faye est tout proche de rejoindre l'FC Nuremberg en deuxième division allemande. L'information a été révélée par le journaliste allemand Florian Plettenberg, qui annonce un accord total entre les différentes parties. Le défenseur sénégalais de 22 ans devrait donc rejoindre l'FC dirigé par Miroslav Klose. Sa visite médicale est programmée avant la signature de son contrat. Et puis Malang Sarr, lui, va quitter l'Europe pour l'Arabie Saoudite. Le défenseur sénégalais, auteur d'une belle saison avec Lens, va s'engager avec Neom SC. Courtisé par plusieurs clubs européens, défenseur donc va poursuivre sa carrière en Arabie Saoudite.
5: Un jeune joueur sénégalais cher dans la tourmente après un incident violent avec un arbitre.
14: Il s'appelle Pierre-Antoine Dorival. C'est un ancien UVN du Sénégal qui se retrouve donc au cœur d'une affaire disciplinaire qui pourrait compromettre la suite de sa carrière. Âgé de 20 ans, le joueur a occupé d'une lourde suspension de 2 ans infligée par la Commission fédérale de discipline de la Fédération française de football. Cette sanction fait suite à des incidents survenus le 15 mai dernier lors d'une rencontre de Ligue 3 opposant le Stade Briançon et Versailles. Expulsé au cours du match, l'international sénégalais est accusé de s'être approché jusqu'à un contact front contre front avant de saisir l'arbitre par le bras du dos et lui infliger donc un pincement jugé violent. Pierre-Antoine Dorival, pour sa part, admet avoir été expulsé mais refute catégoriquement toutes ces accusations.
5: On termine par le Navetana Fafakuru. Les autorités prônent la non-violence.
14: Le sous-préfet appelle les acteurs à se calmer et éviter donc la violence dans les stades. Ismaël Sy l'a fait savoir lors de la finale des phases départementales de l'OCAP de Medina Yoro Fula, une finale disputée à Bojon et remportée par la commune de Nyaning, nous dit Samba Baldé.
15: Les phases départementales de l'OCAP de Medina Yoro Fula se sont jouées dans un esprit de fair play. Ceci a remarquablement touché le sous-préfet de Fafakuru.
16: Nous avons assisté à une très belle rencontre. Nous disons qu'aujourd'hui, il n'y a pas de vainqueur, il n'y a pas de vaincu. Le seul vainqueur, c'est la jeunesse du département de Medina Yoro Fula. Et on remercie vivement tous les gens qui ont ménagé aucun effort pour que cela puisse aboutir dans de bonnes conditions.
15: Ismaël Assi aimerait voir ce fair play durant les Navetan.
16: La non-violence, ça doit être le socle. Le fair play, ça doit être quelque chose que le joueur, l'entraîneur, le supporter doit avoir en bandoulière. Parce que quoi qu'on dise, il y a une génération derrière qui suit. Et si on a des Nawetan heurtés, ces gens-là aussi ne pourront pas faire ultérieurement des Nawetan paisibles. Donc on leur recommande aussi que cela se joue dans le fair play, dans l'arrondissement de Fafakour.
15: Pour le président de l'ODECAV, de Medina Yero Foula, la jeunesse d'Idjimara a compris que la violence n'a pas sa place au niveau des terrains. Ousmane Dramé.
17: Parce que le problème de Medina Yero Foula, ce n'est pas les violences au niveau sportif, mais la violence, nous devons le porter donc à résoudre les difficultés du département. Les routes sont là, ne sont pas bitumées. On a un problème de communication. Le réseau, c'est tout un problème. L'électrification, je pense que c'est ça le problème de MIF. Donc nous devons être unis dans le même sens combattre ces injustices.
15: La commune de Niamine a été sacrée championne de ses phases départementales en battant celle de Pata à la série des tirs au but 5 contre 4. Temps réglementaire, 0 but partout. Mehdi Nayero Foula, Samba Baldé pour Radio Sénégal.
14: Merci beaucoup Samba Baldé. Arnaud Diouf, c'est la fin de cette page de sport.
5: Merci beaucoup cher Diop.
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5: Mardi politique, notre rubrique politique de ce matin qui s'intéresse à la création d'un nouveau parti politique par le chef de l'État, une initiative inédite qui reste, selon le docteur Ademba Gueye, analyste politique, tout à fait compréhensible. Et pour ce maître de conférence à l'université Cheikh Anta Diop de Dakar, le président de la République a besoin d'un appareil politique pour conduire son action et asseoir sa gouvernance. Selon lui, donc, cette nouvelle formation pourrait redessiner le paysage politique sénégalais. Entretien avec Migi Maram Diaye.
19: Docteur Demba Gueye, merci d'avoir accepté notre invitation dans Mardi Politique. Comment voyez-vous la création d'un parti politique par le président de la République 2 ans après son arrivée au pouvoir?
20: Bon, écoutez, les conséquences, comment dirais-je, pourquoi le président de la République créerait un parti politique, je pense, c'est une question dont la réponse est évidente. On ne peut pas être président de la République sans avoir un appareil politique sur lequel s'appuyer pour véritablement vulgariser sa vision politique et avoir un accompagnement et une question populaire. Ça, c'est évident. Donc, la raison, elle est très simple. Il faut avoir un appareil politique pour pouvoir gouverner, surtout dans une démocratie. Et je pense que c'est ce qui a guidé aujourd'hui le président de la République, ce qui a poussé le président de la République à aller vers la création d'un parti politique.
19: Selon vous, quel impact cette décision peut-elle avoir sur la vie politique au Sénégal?
20: Il est évident que la création de ce parti politique va redessiner le paysage politique sénégalais. Il va falloir véritablement aller vers une recomposition politique et il y aura forcément deux camps face à face, le camp du président de la République et son nouveau parti et le camp du PASTEF. Maintenant, c'est des enjeux extrêmement importants sur le plan politique. La bataille sera rude. Moi, je fais partie de ceux qui pensent que l'arbitrage sera fait par les Sénégalais.
19: Mais à qui profite cette situation?
20: Le président de la République part avec la faveur des pronostics. Pour la bonne et simple raison qu'au Sénégal, que lorsqu'on est au pouvoir, quand on est au pouvoir, surtout quand on exerce son premier mandat, on a souvent la faveur des Sénégalais. Il y a toujours une phase de grâce, une période de grâce qui dure pratiquement le premier mandat. Autrement dit, les Sénégalais ont la tendance à accompagner le président de la République lors de son premier mandat pour lui permettre de faire des résultats sur le plan économique. Et il est très rare, voire d'ailleurs inexistant, que pendant son premier mandat, comme président de la République soit désavoué par les populations au Sénégal, ça n'est jamais arrivé. Un président de la République n'a jamais perdu d'élection pendant son premier mandat. Et donc, on peut supposer que sur la base de cet avantage historique, le président de la République part avec la faveur des pronostics. Le deuxième élément, c'est que nous avons aujourd'hui une opposition qui va aussi jouer un rôle d'arbitrage. Hein. Ce sera la troisième voie qui va jouer un rôle d'arbitrage. Et là également, le président part avec la faveur des pronostics dans la mesure où Ousmane Sonko a réussi à se faire des ennemis partout. Aujourd'hui, l'opposition sénégalaise serait beaucoup plus... je vois mal l'opposition sénégalaise soutenir Ousmane Sonko après tout ce qu'il a dit sur cette opposition, après les dissensions qui ont existé au niveau de cette opposition, entre cette opposition et Ousmane Sonko. Donc, de ce point de vue également, par rapport à d'éventuelles coalitions, d'éventuels soutiens de l'opposition, là également, le président de la République parle avec la faveur des pronostics. C'est pourquoi je dis, dans ce jeu de recomposition, il y aura deux camps et les deux camps sont c'est le camp du président de la République et le camp du PASTEF. Et encore une fois, le président de la République part avec la faveur des pronostics, compte tenu de ces éléments historiques, de ces éléments contextuels qui font qu'aujourd'hui, la majorité des forces politiques penchent pour le président de la République. D'autre part, je parlais tantôt de l'arbitrage qui sera forcément fait par le peuple sénégalais. Par rapport à cet arbitrage, il faut noter que les deux camps qui s'opposent incarnent chacun une ligne politique bien définie. Le camp d'Ousmane Sonko, c'est le camp qui a été identifié comme celui qui est à l'origine de beaucoup de problèmes au Sénégal. On connaît l'histoire avec cette fameuse dette cachée, toutes ces polémiques qui ont issu de ces déclarations-là. C'est un camp également qui est

0: Candidat officiel du Sénégal Baran Une, le quotidien national Le Soleil. Diomaye bat campagne pour Macky, renchérit source A. Le président de la République a décidé que le Sénégal va apporter son plein soutien à la candidature de Macky Sall au poste de secrétaire général de l'Organisation des Nations Unies. Le chef de l'État a en conséquence instruit le gouvernement et l'ensemble du réseau diplomatique sénégalais de se mobiliser pleinement pour promouvoir cette candidature auprès des États membres des Nations Unies, peut-on lire dans un communiqué du ministère de l'Intégration africaine des Affaires étrangères et des Sénégalais de l'extérieur. Cette décision intervient après l'audience accordée par Bassirou Diomaye Diakhar Faye à son prédécesseur au Palais de la République vendredi dernier. Et selon toujours le communiqué, cette rencontre qui s'est déroulée dans un climat empreint de cordialité et de courtoisie républicaine témoigne de l'attachement du chef de l'État au dialogue, à la continuité de l'État et au rassemblement autour des intérêts supérieurs de la nation. Je remercie chaleureusement le président Bassirou Diomaye Faye et lui exprime ma gratitude pour cette décision qui m'honore, à poster Macky Sall sur sa page Facebook après la publication du communiqué de soutien du ministère de l'Intégration africaine, des Affaires étrangères et des Sénégalais de l'extérieur lors d'un entretien accordé à la presse sénégalaise en mai dernier. Le président Bassirou Diomaye Faye avait expliqué avoir appris, autant pour moi, l'information de la candidature de Macky Sall au poste de secrétaire général de l'Organisation des Nations Unies à travers ses pairs africains. Il avait ajouté que le Sénégal a préféré avoir une position de neutralité, car n'ayant jamais été impliqué par l'intéressé depuis le début du processus, rappelle le quotidien national.
1: Et puis la division nationale de lutte contre le trafic de migrants démantèle un réseau d'associations de malfaiteurs, proxénétisme et traite de personnes.
0: La DNLT casse le réseau de Merci, titre le quotidien Libération. En effet, arrêtée à Kédougou, la ressortissante nigériane Chika Victory Ekwenife, alias Merci, était au centre d'un vaste réseau de convoyages de filles nigérianes contraintes ensuite à la prostitution pour lui rembourser les frais de voyage. Une fois au Sénégal, elles étaient conduites à Dakar en vue d'obtenir une carte consulaire, amenées à la plage de Guédiouaï pour un bain mystique, puis acheminées à Baïtilaï, à Kédougou, aux fins de prostitution.
1: Merci beaucoup à Dominique Camin pour cette revue de presse qui met un terme à cette édition française de la matinale, 7h29, dont quelques secondes, Ribari, les infos en Wolof avec Adia Fatoussard.

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1: D' accord. Alors Arouna Diouf, il est 8h passé de 26 minutes. C'est la dernière partie donc de cette émission en français. Notre invité ce matin, c'est Mambo Tfal. Il est le chef de division des statistiques d'entreprise à l'ANSD. Après 2016, Moussa Fall, l'ANSD a décidé d'envoyer ses enquêteurs sur le terrain, cette fois-ci encore une fois pour recenser les entreprises. Pourquoi c'est important de recenser les entreprises sénégalaises?
0: Alors, c'est important de recenser les entreprises pour plusieurs raisons. Donc, comme vous l'avez dit, la première édition a été tenue en 2016, qui avait permis de dénombrer un peu plus de 407 000 unités. 10 ans après, il est important, avec les mutations économiques, avec de nouveaux secteurs qui ont émergé, de nouvelles dynamiques de certaines activités, aujourd'hui, avec la mise en place de la nouvelle référence des politiques, la stratégie nationale de développement, qui

0: Et en même temps, le numérique, avec l'avènement aujourd'hui de le développement du commerce en ligne, donc qui constitue en tout cas les nouveaux challenges pour cette édition de 2016, du RGE 2016.
1: Oui, qui est concerné?
0: Oui, qui est concerné, c'est tous les acteurs économiques, que ce qu'ils soient du secteur formel ou informel, donc ayant un local fixe. Donc, particulièrement, avec une certaine particularité au niveau de certains acteurs qui n'ont pas de locaux. Et par rapport à ces acteurs-là, donc une approche un peu particulière sera adoptée pour pouvoir les capter. Donc, tous les acteurs ayant un local fixe ou aménagé sont considérés, qu'ils soient informels ou informels.
1: Est-ce qu'il y a des acteurs qui sont peut-être, qui seront exclus?
0: Oui, non considérés dans ce champ pour des contraintes opérationnelles et pratiques. Notamment les marchands ambulants, donc les tabliers au niveau des coins, donc qui ne sont pas généralement stables sur une période donnée, l'agriculture familiale, l'exploitation, l'orpaillage, donc l'extraction de sel ou de sable, donc sont des activités qui sont exclues de cette édition du recensement général des entreprises.
1: Et pour finir, certainement il y a des résultats attendus concernant donc ce recensement qui, pour rappel, sera la deuxième édition. Quels sont ces résultats attendus?
0: Oui, les résultats attendus, c'est de pouvoir disposer aujourd'hui d'une base géoréférencée des différentes entreprises du Sénégal. Un premier résultat. Un autre résultat qui est attendu, c'est de pouvoir disposer de la structuration sectorielle mais aussi territoriale des différentes entreprises au niveau du Sénégal et ensuite pouvoir évaluer la contribution de l'entrepreneuriat féminin, de pouvoir disposer de la structuration des PME, des petites et moyennes entreprises, comment ces PME sont structurées au niveau du pays.
1: Monsieur Fall, c'est la fin donc de cette émission. Merci d'avoir accepté cette invitation.
0: Merci beaucoup, Migui. Merci à Rona. Merci à tous ceux qui nous ont suivis. Sur vos différentes plateformes.
1: Merci beaucoup Harouna Diouf.
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3: En compagnie de Khalifa Lo à la technique, bonjour et bienvenue. Ismaël Madior Fall devant la Haute Cour de justice, c'est ce mardi à 10h. L'audience est prévue à la Cour suprême. L'ancien ministre de la Justice est jugé pour corruption suspecte portant sur 50 millions de francs CFA dans l'affaire de l'assiette foncière du tribunal de Guédia. À l'instruction, Ismaël Madior Fall a nié ses accusations. La Haute Cour de justice est présidée par le premier président de la Cour suprême et ses décisions ne sont susceptibles d'aucun appel. Le gouvernement du Sénégal a décidé de suspendre les importations de riz jusqu'au 15 août prochain. C'est pour promouvoir la production locale et réguler les importations et c'est à travers une circulaire que le ministère de l'Industrie et du Commerce a rendu publique cette information. On parle maintenant de la gestion des inondations. Le ministre de l'Hydraulique et de l'Assainissement fait du canal de Ngui une priorité en visite de terrain dans plusieurs zones inondables de la ville de Thiès. Tidiane Djey annonce des mesures urgentes pour cet hivernage et une résolution définitive et durable des inondations dans la commune. Sur l'international, au Royaume-Uni, le nouveau premier ministre Andy Burnham annonce une première mesure en faveur du pouvoir d'achat. Le gouvernement britannique va supprimer la TVA sur l'électricité des ménages durant l'hiver prochain. Une décision annoncée aujourd'hui au lendemain de sa prise de fonction. Andy Burnham affirme vouloir offrir un peu de répit aux Britanniques face au coût de la vie. C'est tout pour cette synthèse. Le Wolof, c'est tout de suite.
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0: Merci beaucoup, Oumi.
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0: Nous sommes en train de faire des choses.
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0: Ci fédération bi ci liñu amel hôtel, j'espère que c'est des délires.
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7: Waaw, mais ñalan. Xam nga lan mo war. Ñu revoir ak manuel de procédure. Xam nga entreprise bu nek day am manuel.
0: Effectivement, day am manuel de procédure, tout à fait.
7: Bon, pour les séminaires, avec les missions, avec les entreprises en charge de ça. Il faut que fédéraux le sachent. Nous sommes dans l'instance fédérale, nous sommes des personnalités d'abord. Nous sommes des salariés, nous sommes des hauts fonctionnaires, nous sommes dans l'industrie. Wow, donc nous sommes dans l'entrepreneuriat. Donc, vote je vois man un fédéral dem ben kan ñeu ñukoy jox par exemple 75 millions au moment où par exemple l'équipe championne du Sénégal en football am na ñoo xamni depuis 2 ans 3 ans ñu leen amé ay bor pour une somme de 30 millions
2: kolum rek
7: amono ñeul man
2: ñeul man
7: donc en fédéral li am même au ministre brevet ni so pendant un mois ça du quoi
2: gis nga dé
7: Mais yow ñeu nga ni ci na retrouver dans les caisses de la fédération la moindre des choses c'est de serrer la ceinture
2: wow.
7: pour repartir sur le bord mais c'est des ni que nek li ñu def en prime ak en motivation mom de maintenir mais bu ko dem sen
2: dedet
7: c'est une masse et tout le bruit ni lepp c'est autour de ça
2: gis nga dé
7: parce que beaucoup de délégations officielles yañ xaar ndjay ñoo ñu jox lañ seen prime ngañ lool mo pour les fédérations du garant ci sont les voyages rek
2: D'accord.
7: Wow. Après chaque mission et chaque campagne. Wow, parce que nous mettons ma bouteille de l'eau, nous disons que nous sommes sous leur nez.
2: Oh.
7: C'est bien que Amdara.
2: Mais hôtel Bougnou Amel, c'est bien cool de.
7: Wow, mais non, Tony. Mais Ali.
2: Wow.
7: Moi, je pense que hôtel.
2: Wow.
7: En général, les fédérations travaillent comme ça. Ça, dans les hauts. Le docteur est parti pro forma. Il est validé
2: quoi?
7: Il est là, on démarre. On va payer après le service.
2: Ouais. D'accord.
0: 30 jours. Normalement, c'est 30 jours après.
7: Ouais, ça. Parfois, il note une avance. Mais la moindre chose, vous quittez l'hôtel.
0: On va payer
7: le propriétaire.
0: C'est ça. C'est ça, effectivement. Tout à fait.
7: Mais que je quitte tout le jour. Parce que ce jour-là, peut-être que l'hôtel a prévu le petit déjeuner pour non-lium.
2: Tout à fait. Oui.
7: Allez, tout le monde est bon. Tout le monde est consommé après.
2: Oui.
7: Je rappelle que les liens ont quitté à 6 heures du matin. Mais donc, on le fait, il faut préparer.
0: Il faut un payé, Fofu.
7: Waouh. Il faut préparer mon homme là-bas. Préparer une dépense minimum pour le deuxième à pour le deuxième. Mais
2: si on
7: est avec le deuxième salon, mais manque à gagner le gars là.
2: Oui, les barils.
7: Non, donc, ça veut dire que. Il faut que les gens se respectent dans ce pays. Nous qui n'avons amené les nids, voilà, nous accueillir dans un réceptif. La moindre chose, voyez, de même bon faire de l'écho. Mangler déjà des femmes, nous donnons la confiance, nous donnons la faille, mais demain, de nous quitter, Inch'Allah, pour des raisons X ou Y.
2: Très bien.
7: Allez, il faut nous prendre la suite à Hawaï.
2: Ah, Mogende.
7: Il faut nous prendre la suite à Hawaï. Parce que tu fais dans ce pays-là, c'est vraiment très, très triste. Et c'est pas d'une grande personnalité.
0: Malheureusement.
7: Non, franchement.
0: 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Rawatina nak pour les équipes africaines. Amnañ ci vraiment Cap Vert nak mom mën nañ wax né que vraiment c'est l'équipe qui s'est révélée, hein au monde vraiment le Cap Vert.
7: C'est l'équipe qui est la révélation cette année. Ouais, mon révélation aussi, participation africaine, parce que tu avais réuni avec les matchs de Yurei. On est en équipe de grandes équipes, ouais. Avec la manière. La manière. Donc, ce sont les zéros de cette Coupe du Monde.
0: Oui, ouais, tout à fait.
7: Toutes confédérations confondues.
2: Ok. Ok.
7: Ouais, toutes confédérations confondues. Bon, les autres nations, viennent le quart avec leur rang. Mais seul le Maroc a pu passer les 16e. Donc, tous les autres équipes, après une qualification au premier tour, se sont arrêtés au 16e. Je ne sais pas si c'est le cas. Parce que les gens africains sont naïfs. Ils ont un score. Ou parfois, ils ont limité leurs ambitions. il est temps que nous ayons 10 pays africains mondial, comme
6: dix
7: ah,
6: mais
7: c'est 9 qui est officiel. Peut-être un dixième avec les qualifications qui sont attribuées pour la République démocratique congolaise.
6: Ah, ok.
7: Mais 9 qui est officiellement, on dit qu'il y a au moins

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1: ah oui franchement
0: bah c'est possible parce que dit nañ machiné la différence presque n'existe plus que ce soit contre les équipes américaines contre les équipes européennes on ne sent plus la différence le Sénégal a titillé la France pendant 45 minutes
1: ouais.
0: Mais c'est dans l'équipe nationale France le Maroc a parlé pour des équipes qui sont pas taille on est le barrage d'or l'en qualifié waaw donc mu nek ay équipe yo xamni ni ci ñu ci taxaway da xam nañu len Cameroun ñew
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0: Nigeria ñew mu nek ñaar grand nation de football
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2: ouais tout à fait
0: waaw légui nak il reste l'organisation comme c'est le cas du Sénégal savoir qu'on est professionnel, préparer tous les détails avant la Coupe du Monde, et aller avec la tranquillité du match.
1: Sérénité.
0: On va faire les joueurs, le football avec l'entraîneur du
2: Sénégal.
0: Je pense que le Sénégal, faut faire une pêche, mais on avait une très grande équipe.
2: Tout à fait, tout à fait.
0: Et il y avait de la place pour l'équipe nationale du Sénégal.
2: Effectivement, effectivement.
0: Nous avons l'unité contre France, nous avons l'unité contre Belgique,
2: nous avons
0: l'unité contre Norvège.
2: Norvège.
0: Da nga xamni équipe bi amna valeur
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0: voilà mais malheureusement l'anti équipe c'est pas toute une équipe qui gagne par 5 buts à 0 devant n'importe quelle nation à tout le monde
2: non
0: je vous dis
1: ouais
0: c'est
2: la première équipe africaine qui l'a fait
0: wala nga tek Angleterre pour nous donner une équipe 5-0 même équipe bu nekké la plus faible de la poule sax jaxé na malheureusement donc il faut que vraiment ñu xolat l'organisation administrative le management des ressources humaines la préparation devant mondial pour aplanir vraiment tout difficulté yépp ñu dem ko pour que équipe nek dans de très bonnes conditions de participation
2: tout à fait ñu ngi wax né que Infantino bëgg na yokkat encore
1: équipe bi waaw mbay dëng am nga information bo
0: waaw Infantino le plus trop économique quoi.
1: Waouh.
2: Mom de alal rek
0: Infantino franchement Infantino franchement xamul football de.
1: Ah. Gis nga.
2: Waye ya len ko fi tek ba nopi nak da fay rampiler tek ci.
0: Non. Infantino mom. Il ne cherche que de l'argent.
1: Waouh. Mom lo bawo ñepp di joy ci.
0: Et lolu du man rek mako wax. J'ai entendu un expert du football mondial. Parce que xam nako bu baax ñom ñaar jëm nako fréquenter.
1: Claude du Claude Leroy.
0: Et puis, nous, quand on a eu moins, aux États-Unis, les stats ont fait le prince.
1: Ouais, carrément, oui.
2: Mais
0: les États-Unis, c'est pas n'importe quelle nation.
1: Non.
0: Vous y a carrément, vous devez faire une Coupe du Monde, comme au Maroc, Portugal, Espagne. Les stats vont faire le prince, comme aux États-Unis, ils se trompent.
1: Ok. Alors,
2: la femme,
0: waouh, on a quand même des règles, nous pouvons aller au-delà de ça.
2: D'un noir.
0: Mais c'est vrai.
1: Non, Infantino.
0: Et puis, aux États-Unis, les billets étaient.
2: Excessivement cher.
0: Très cher. 900 000, 1 million, vous avez pour le stade. C'est pas différent, c'est 80 000 places différentes. C'est pas 10 000 places. Mais c'est pas dans n'importe quel continent.
2: Non.
0: Alors, donc pourquoi il veut s'entêter? Il a augmenté encore à 48. Il a même fait une évaluation sérieuse.
1: C'est
0: la première fois. Il faut que deux fois, trois fois.
2: C'est ça.
1: L'histoire, c'est pertinent. Li wax nekhna deug mbay way
0: le 40 vrai qui va passer à encore 50
2: et puis mbay tout n'est pas rose parce que buñu xolé pays africain yi yobou ñu sen supporter yi
1: voilà il y a tout ça
0: oui
1: supporter demuñu
0: voilà
1: supporter demuñu
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0: supporter ken debul
2: tout n'est pas rose
1: ouais
2: n'est pas rose
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1: alors
0: les officiels en arbitre somalien a été
2: interrogé voilà
1: ñepp sen beut
0: pour une compétition internationale, alors qu'il fait partie des meilleurs de l'Afrique.
2: Mais c'est ça, quand même.
0: Des officiels de cette équipe qualifié en Coupe du Monde. Non pas voyager entre les États-Unis et le Canada.
1: Alors,
0: les journalistes ont eu des visas avec une seule entrée.
2: C'est ça. Yo, yep, il faudrait que nous
0: relâchions. Parce que ben entrée les am. Mais attends, il faut que nous réglions yo yep d'abord.
2: Oui. L'homme monde d'accord.
0: Voilà, des problèmes administratifs, géopolitiques, nous réglions yo yep de pareil.
1: De pareil, oui.
2: Tout à fait.
1: À carte, à qu'une autre carte, on présente bien votre idée logique.
0: Ouais.
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1: Ousmane Ba,
2: mon ex-CDM. On se retrouve demain pour le troisième numéro de la semaine. Merci et bonne journée à tous.

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0: Nigeria sur la radio de tout le Sénégal. Mesdames, messieurs, bonjour et bienvenue.
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2: Adja Fatoussa.
0: En compagnie de Khalifa Lo à la technique, le gouvernement du Sénégal a décidé de suspendre les importations de riz, cela jusqu'au 15 août prochain, et c'est pour promouvoir la production locale et réguler les importations. C'est à travers une circulaire que le ministère de l'Industrie et du Commerce a rendu publique cette information. Et l'on parle de ce retard et de la baisse de la production, prix élevé, forte concurrence des étrangers. Les industriels locaux ont vécu une campagne anacarde compliquée cette année. Plusieurs ont eu du mal à s'approvisionner à cause de la hausse des prix de la noix de cajou et des Indiens qui ont raflé presque toute la production. Ils demandent un accompagnement de l'État pour ainsi booster le secteur, nous dit Aissatou Sall.
3: Les transformateurs de la filière anacarde ont vécu cette année une campagne compliquée. Une situation due, selon eux, à une baisse de la production et à une forte hausse des prix d'achat de la matière première. Eliman Dramé et Sébastien Sadio.
4: Les prix ont flambé. La campagne n'était pas au rendez-vous.
5: Les industriels locaux ont eu du mal à s'approvisionner parce que les prix appliqués ne sont pas compétitifs.
3: À cela s'ajoute la concurrence qui a été très forte cette année.
4: La ruée des Indiens, des Asiatiques, il y a des difficultés d'approvisionnement au niveau des unités de transformation.
5: Plus de 70 compagnies étrangères installées autour de Gigansor. Ceci n'a pas du tout facilité l'activité des transformateurs.
6: Les acheteurs étrangers arrivent avec du cash. Ils raflent les noix. Et les entrepreneurs qui ont des usines, ils regardent hébétés passer le train. On ne peut pas transformer ce qu'on n'arrive pas à acheter.
3: Le directeur général de Casa Industrie parle d'un manque d'accompagnement du secteur. Xavier Diatta.
6: Si je ne suis pas accompagné, s'il n'y a pas de financement de campagne, c'est pratiquement mission impossible. Surtout face à des acheteurs étrangers qui payent comptant.
3: L'anacarde, une filière qui enrichit davantage les marchés étrangers que les territoires producteurs. C'est pourquoi, lors de sa dernière rencontre avec les acteurs tenus à Ziguinchor, le ministre du Commerce et de l'Industrie, Serigne Gueye Diop, a fait savoir que l'objectif du Sénégal est de transformer au moins 50% de la production locale d'ici à 5 ans. Aissatou Sall, Ziguinchor, pour Radio Sénégal.
0: Et nous restons dans la zone sud, c'est pour parler des difficultés que rencontrent les habitants de Bemet, Bidini, las d'attendre. Ils se sont mobilisés pour rendre certains tronçons de la boucle du Boudjé praticables. C'est que depuis 2 ans, les travaux de cette boucle sont à l'arrêt. Armés de pelles et de brouettes, les habitants de cette commune rurale du Djassing, dans le département de Sédhiou, se sont mobilisés pour des opérations de remblai, un acte citoyen qui facilite la mobilité, mais qui sonne aussi comme appel pressant aux autorités pour accélérer le désenclavement de la zone, nous dit Abdoulaye Diallo.
7: À Bemet Bidjini, dans le département de Sédhiou, les habitants ont décidé de ne plus attendre. Face à la dégradation avancée des pistes, ils se sont mobilisés pour remettre en état les tronçons les plus endommagés. Une initiative citoyenne qui vise à faciliter les déplacements, l'évacuation des malades et le transport des produits agricoles. Papis Toumani Kamara, l'un des initiateurs de cette action, explique les motivations d'une telle mobilisation.
8: Rembler les trous causés par les premières pluies, empêchant les voitures de passer. Aujourd'hui, on est entre Diafa Douma et Bémé-Bénahan. Donc, toute la jeunesse de la commune est sortie. L'édile de la commune de Bémé-Bidjini et la maire Pape Aline Diédou pour vraiment essayer d'amoindrir les problèmes des transporteurs.
7: L'ancien président du conseil communal de la jeunesse de Bémé-Bidjini en profite pour lancer un appel aux autorités. Il demande la reprise immédiate des travaux de construction de la boucle du Boudjé.
8: Depuis le début de l'hivernance, pratiquement l'accès est presque impossible. Donc vraiment, nous sollicitons l'appui des autorités pour venir soulager nos populations parce que là, nous vivons le calvaire. Les gens ne peuvent pas se déplacer convenablement.
7: Pour les populations, cette mobilisation est avant tout un acte de solidarité, mais aussi un cri d'alerte adressé au pouvoir public. Elle réclame une solution durable à la dégradation des infrastructures routières, les difficultés d'accès à l'eau potable et à l'électricité qui touche une grande partie de la commune demeure également des préoccupations majeures. RTC Diou, Abdoulaye Diallo.
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0: 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Ismaël Madior Fall devant la Haute Cour de justice ce matin. L'audience est prévue à la Cour suprême. L'ancien ministre de la Justice est jugé pour corruption suspecte portant sur 50 millions de francs CFA. C'est dans l'affaire plutôt de l'assiette foncière du tribunal de Guédiaouai. À l'instruction, Ismaël Madior Fall a nié ses accusations et la Haute Cour de justice est présidée par le premier président de la Cour suprême. Ces décisions ne sont susceptibles d'aucun appel, nous dit Dimba Diaw.
9: L'ancien ministre de la Justice, garde des Sceaux Ismaël Madior Fall, est présentement sous contrôle judiciaire, assigné à résidence et sous bracelet électronique. Devant la commission d'instruction de la Haute Cour de justice, il avait nié les faits suspects de corruption pour lesquels il est poursuivi. Il s'agit d'une affaire suspecte portant sur 50 millions de francs CFA liés à la construction d'un centre de surveillance électronique à Guédiaouai. Le suspect a rejeté les faits qui lui sont reprochés. Il déclarait à l'instruction n'avoir reçu aucun centime avant de réfuter toute forme de corruption dans l'assiette foncière du tribunal de Guédiaouai. Selon l'accusation, l'ancien ministre de la Justice est mis en cause pour avoir réclamé à un promoteur immobilier la somme de 50 millions de francs CFA en échange de l'octroi d'un marché public pour la construction d'un centre de surveillance électronique pénitentiaire. Ce que dément l'ancien ministre de la Justice, Ismaël Madior Fall, a été renvoyé devant la Haute Cour de justice pour jugement depuis le 7 janvier dernier. La Haute Cour de justice est composée de 8 députés appelés juges titulaires et 8 suppléants élus par la 15e législature. Il y a aussi des magistrats. Le premier président de la Cour suprême préside la Haute Cour de justice. Cette juridiction a la particularité de ne pas offrir de possibilité de faire appel de ses décisions.
0: Merci Ademba Diaw. Nous parlons d'autre chose. Il s'agit bien sûr de la gestion des inondations. Le ministre de l'Hydraulique et de l'Assainissement fait du canal de Ngui une priorité en visite de terrain dans plusieurs zones inondables de la ville de Thiès. Cher Tidiane Diey, annoncé mesure urgente pour cet hivernage et une résolution définitive et durable des inondations dans la commune Aminata Diey.
10: Le ministre de l'Hydraulique et de l'Assainissement prend à bras-le-corps la lancinante problématique des inondations dans les zones de Sampaté et Torolite dans la commune de Thiès-Est. Docteur Chertidiane Diey opte également pour la résolution définitive du problème crucial du canal de drainage de Ngan.
11: Au niveau de Mbambara, Torolite, l'ONAS est en train de réaliser une station très importante qui va considérablement soulager cette localité et les environs. Nous avons ensuite été au niveau de Thiès-Est pour visiter le Dalo de Sampaté et nous avons fini la tournée ici au niveau de Nguent. C'est un canal important et il y a quelques jours, le directeur de la prévention des inondations était ici. Je lui ai demandé d'agir rapidement. Ce qui peut être fait pour cette année avant l'hivernage, c'est en cours ce travail et nous avons anticipé et au moment où je vous parle, ce travail de reprofilage est en cours.
10: Pour une solution durable au drainage des eaux pluviales, il annonce, séance tenante, la mise en place d'un comité de gestion des inondations. Docteur Chertidiane Diey.
11: J'ai mis en place un comité qui sera placé sous l'autorité de Monsieur le Gouverneur, qui va impliquer l'ensemble des communes impliquées dans la gestion des inondations. Aussi les structures du ministère et les sapeurs-pompiers seront dedans. Ce comité qui me fera un plan d'action qui sera suivi pour pouvoir inscrire dans les lignes budgétaires les ressources nécessaires pour réaliser ce canal de Nguent.
10: Selon le ministre, ces projets annoncés traduisent la volonté des autorités de miser sur des solutions structurelles et durables pour prévenir les inondations. À Thiès, Aminata Diey, Thiès RTS.
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0: C'est une présentation de Dominique Camin.
12: Le Sénégal apporte son soutien à l'ancien président Macky Sall pour sa candidature au poste de secrétaire général de l'ONU. Macky Sall, candidat officiel du Sénégal, barre en une le quotidien national Le Soleil. Diomaye bat campagne pour Macky, renchérit sur ce A. Le président de la République a décidé que le Sénégal va apporter son plein soutien à la candidature de Macky Sall au poste de secrétaire général de l'Organisation des Nations Unies. Le chef de l'État a en conséquence instruit le gouvernement et l'ensemble du réseau diplomatique sénégalais de se mobiliser pleinement pour promouvoir cette candidature auprès des États membres des Nations Unies. Peut-on lire dans un communiqué du ministère de l'Intégration africaine, des Affaires étrangères et des Sénégalais de l'extérieur. Cette décision intervient après l'audience accordée par Bassirou Diomaye Diakhar Faye à son prédécesseur au Palais de la République vendredi dernier. Selon le communiqué, cette rencontre s'est déroulée dans un climat empreint de cordialité et de courtoisie républicaine qui témoigne de l'attachement du chef de l'État au dialogue, à la continuité de l'État et au rassemblement autour des intérêts supérieurs de la nation. Je remercie chaleureusement le président Bassirou Diomaye Faye et lui exprime ma gratitude pour cette décision qui m'honore, a posté Macky Sall sur sa page Facebook après la publication du communiqué de soutien du ministère de l'Intégration africaine, des Affaires étrangères et des Sénégalais de l'extérieur. Lors d'un entretien accordé à la presse sénégalaise en mai dernier, le président Bassirou Diomaye Faye avait expliqué avoir appris l'information de la candidature de Macky Sall au poste de secrétaire général de l'Organisation des Nations Unies à travers ses pairs africain. Il avait ajouté que le Sénégal a préféré avoir une position de neutralité car n'ayant jamais été impliqué par l'intéressé depuis le début du processus, rappelle le quotidien national. La Division nationale de lutte contre le trafic de migrants démantèle un réseau d'associations de malfaiteurs, proxénétisme et traite des personnes. La DNLT casse le réseau de Merci, titre Libération. Arrêtée à Kédougou, la ressortissante nigériane Chika Victory Ekwunife, alias Mercy, était au centre d'un vaste réseau de convoyage de filles nigérianes contraintes ensuite à la prostitution pour lui rembourser les frais de voyage. Une fois au Sénégal, elles étaient conduites à Dakar en vue d'obtenir une carte consulaire, amenées à la plage de Guédiouaï pour un bain mystique, puis acheminées à Baïtilaï, à Kédougou, aux fins de prostitution.
2: Adja Fatoussar.
0: Merci beaucoup à Dominique Kama pour cette revue de presse qui met un terme à ce journal. Grand merci à Khalifa Lo, à la technique, sans oublier Mohamed Baraya Ambaye. Dans un instant, la version Wolof de ce journal.

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1: 11h sur Radio Sénégal, merci de l'aimable écoute. Merci à Khalifa Lo à la technique. Bienvenue à toutes et à tous.
2: Adja Fatoussa.
1: Ismaël Madior Fall devant la Haute Cour de justice en ce moment. L'audience est prévue à la Cour suprême. L'ancien ministre de la Justice est jugé pour corruption suspecte portant sur 50 millions de francs CFA à ses dents. L'affaire de l'assiette foncière du tribunal de Guédiaouaï à l'instruction. Ismaël Madior Fall a nié ses accusations. La Haute Cour de justice est présidée à par le premier président de la Cour suprême et ses décisions ne sont susceptibles d'aucun appel. Le gouvernement du Sénégal a décidé de suspendre les importations de riz jusqu'au 15 août prochain. C'est pour promouvoir la production locale et réguler les importations. C'est à travers une circulaire que le ministère de l'Industrie et du Commerce a rendu publique cette information. Sur l'international, au Royaume-Uni, le nouveau premier ministre Andy Burnham annonce une première mesure en faveur du pouvoir d'achat. Le gouvernement britannique va supprimer la TVA sur l'électricité des ménages durant l'hiver prochain. Une décision annoncée mardi au lendemain de sa prise de fonction. Andy Burnham affirme vouloir offrir un peu de répit aux Britanniques face au coût de la vie. Les tensions restent vives au Moyen-Orient pour la 10e nuit consécutive. Les États-Unis ont mené de nouvelles frappes contre l'Iran. Des explosions ont été signalées à Bandar et Abbas et sur l'île de Keshem, près du détroit d'Hormuz. De son côté, Téhéran affirme avoir visé des cibles militaires américaines à Bahreïn et au Koweït. Cette escalade fait craindre une reprise d'un conflit à grande échelle. C'est tout pour cette synthèse. Le Wolof, c'est tout de suite.
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20: 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Bon, on s'en fiche de la gel, il y a une
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Inondations récurrentes, insécurité, manque d'infrastructures, la banlieue dakaroise fait face à de nombreux défis. 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La récente rencontre entre le président de la République, Bassirou Diomaye Diakhare Faye, et les exécutifs territoriaux ouvre-t-elle

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Mais voilà, un clin d'œil à nos papis, à nos mamies, à nos tatas et à nos tontons. C'est pour vous souhaiter une excellente journée. Merci à Awa Cissé qui vous a présenté le journal en Wolof. Vous retrouverez la rédaction, il sera 13h et ce sera en compagnie de Hadi Fatou Bari. Mais nous n'en sommes pas encore là. On se rappelle du bon vieux temps et c'est avec Khalifa Lo, la technique en compagnie de Maman Yemessar. Merci, excellente journée à tous et pour ceux qui sont à table, nous leur souhaitons un excellent appétit.

0: 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J'espère que cette élection a été à votre goût. On se retrouve à partir de 14h pour une autre très belle sélection. Dans quelques instants, la synchronisation de l'ensemble du réseau de la RTS Radio Sénégal.
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3: 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Sénégal en est un acteur majeur. Sous l'égide du ministre de l'Énergie et du Pétrole, Dr Abdourahmane Diouf, Padak Group et Petroleum Sénégal Industries, PSI, initiateur de l'Africa Oil et Gaz Expo Afogex, en co-organisation avec la douane sénégalaise, vous invite à la première édition d'Afogex, placée sous le parrainage d'honneur de son Excellence M. Bruno Jean-Richard Utoua, ministre des Hydrocarbures de la République du Congo, avec la participation de délégations venues de la Mauritanie, de la Gambie, de la Guinée-Bissau et de la République du Congo. En prélude à l'événement le 21 juillet, l'ENON de Mermoz accueillera une conférence universitaire sous le portage de l'Université numérique Cheikh Amadou Kane, UNCHK, autour du thème « L'économie du pétrole et du gaz au Sénégal, quelle implication pour l'université ?» Rendez-vous du 23 au 25 juillet 2026 au centre des expositions de Diamniadio. Ce forum sera ponctué d'un dîner de gala de clôture le 25 juillet à partir de 20h30 au King Fahd Palace. Ensemble, façonnons l'avenir énergétique de l'Afrique.
0: Radio Sénégal International, à quelques secondes du 13h, un avis de décès qui vient de nous parvenir. Famille Elhadj Baba Diong à Podor, famille Tierno Madanital et famille à Dakar, famille Feu Tambérounian à Podor, famille Feu Sambanyan à Dakar, famille Ibrahimanyan à Dakar, famille Feu Beidinyan à Thiès, famille Feu Somanyan à Thiès, famille Feu Sambakan à Rosso, maître Bokarnyan à Dakar, madame Maladou Nian à Nouakchott, Malik Nian à Podor, Oumar Nian à Dakar, Madame Fatoumata Kane, épouse du défunt, Yande Nian Ndiaye, fille du défunt, Fatou Salma Nian Mbaye, fille du défunt, Souleyman Nian, fils du défunt, Amadou Nian, fils du défunt, parents et alliés ont la profonde douleur de vous faire part du rappel à Dieu de leur frère, époux et père, Djulde Nian, décès survenu le dimanche 19 juillet à Paris. La date et le lieu de l'inhumation vous seront communiqués ultérieurement. Paix à son âme et que la terre lui soit légère. Dans quelques secondes, le trésor présenté par Hadi Fatou Bari.

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0: À la une, candidature de Macky Sall au poste de secrétaire général de l'Organisation des Nations Unies. Le Sénégal officialise son soutien à son ancien président. La visite éclair de vendredi dernier, l'audience au Palais de la République et enfin la décision tant attendue arriva. De quoi donner une nouvelle tournure à cette campagne. Le Sénégal et son succès diplomatique à la 69e session ordinaire de la conférence des chefs d'État et de gouvernement de la CEDEAO. Le diplomate à la retraite Babacar Ndiaye applaudit mais prévient sur une mission monumentale pour le nouveau président en exercice de la CEDEAO, le chef de l'État Bassirou Diomaye Diakhar Faye, avec la défection des pays de l'AES. Il sera notre invité en fin d'édition. Également dans l'actualité, un ancien garde des Sceaux devant la Haute Cour de justice pour des faits présumés de corruption en lien avec l'attribution de marchés publics. Ismaël Amadou Fall conteste formellement les faits. Nous aurons en direct notre reporter sur place, Ramatoulaye Sarr. La page sport à suivre avec Benoît Badiane, la revue de presse Dominique Kama. Voilà pour l'essentiel de ce 13h à la technique Khalifalo.
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0: Bienvenue à tous. Un procès inédit s'est ouvert ce matin à la Cour suprême, celui de l'ancien garde des Sceaux sous le régime de Macky Sall, Ismaël Amadou Fall. Devant la Haute Cour de justice, il est poursuivi pour des faits présumés de corruption en lien avec l'attribution de marchés publics. Ramatoulaye Sarr, bonjour.
3: Bonjour, Hadji Fatou Barry.
0: Alors, Rama, le procès de l'ancien ministre de la Justice a bel et bien démarré.
3: Tout à fait. Le procès a bien démarré, mais il faut dire, Hadji, depuis 10 heures, c'est-à-dire jusqu'à présent, durant 3 tours d'horloge, les avocats de la défense sont dans les discussions avec la Cour pour le renvoi à l'huitième du dossier de leur client, l'ancien ministre de la Justice, garde des Sceaux, Ismaël Amadou Fall, pour le préparer et bien le défendre. Alors, maître Sirifleur d'Orly, Amadou Fall, Maïké de Batelier, ont fait lever tour à tour des exceptions et une illégalité quant à la comparution de leurs clients sous bracelet électronique. Maître Sirifleur d'Orly parle de détention arbitraire et invite le président de la Cour à laisser comparaître le client libre conformément à la loi, car souligne-t-il l'article 138-4 du Code de procédure pénale qui peut que l'assignation à résidence avec port du bracelet électronique ne peut excéder un an. Or, l'ancien ministre de la Justice, garde des Sceaux, est soumis à ce traitement depuis le 20 mai 2025, à la date d'aujourd'hui, 21 juillet 2026. C'est plus d'un an. C'est la même trompette qui est embouchée par ses autres confrères qui parlent de violation de la Constitution, des engagements internationaux et du code de procédure pénale. Il faut souligner que Ismaël Amadou Fall lui-même a demandé à ce qu'on lui accorde la parole. Et ce qu'il dit, c'est que tout ceci est nouveau, c'est inédit. Il a le privilège, certes, d'être le premier magistrat à être attrayé devant la Haute Cour de justice depuis Mamadou Dia en 1962. À l'évidence, cette loi, dit-il, est désuète, elle est obsolète. Elle ne respecte pas les principes élémentaires d'un procès équitable. D'autant plus que le texte date de 2002. Alors, sur ce fait, Ismaël Amadou Fall déclare que c'est nouveau et puisque cela n'a jamais été appliqué, il demande justement au président de la Cour d'appuyer la requête des avocats, c'est-à-dire de renvoyer le procès à huitaine. Il demande donc d'accepter la demande de renvoi, ce que, par contre, le procureur général ne veut pas entendre. Il dit s'étonner de cette démarche. Faire une demande alors que le président l'a renvoyé au fond déjà, et d'autant plus que d'ici quelques jours, ils seront en vacances judiciaires, c'est-à-dire au 1er août, encore qu'il y avait une demande de renvoi au préalable, ce que le bâtonnier à son tour valait d'un revers de main, a dit. Alors, ce qu'on peut dire pour le moment, c'est que les débats se poursuivent toujours. Ismaël Amadou Fall, il faut le souligner, est vêtu d'un costume bleu sombre, sous chemise bleu clair avec cravate. Il est autorisé à s'asseoir parce que ça fait 3 heures de temps qu'on est là. Et les débats se poursuivent autour justement du renvoi de ce procès à huit heures.
0: Merci beaucoup, Ramatoula Essar, pour toutes ces infos. Je rappelle donc qu'elle suit pour nous le procès de l'ancien ministre de la Justice, garde des Sceaux, Ismaël Essar, Ismaël Madjorfal, pardon, donc ancien ministre de la Justice, garde des Sceaux, qui fait face à la cour, devant la Haute Cour de Justice et à la Cour suprême, siège même de cette Haute Cour. En bref, à Kolda, à la chambre criminelle, poursuit ses audiences. Un maçon de 46 ans a été condamné hier à 10 ans de réclusion criminelle. Il est reconnu coupable de viol et de pédophilie sur une mineure de 13 ans au quartier Gadapara. C'était le 4 décembre 2024, un crime qu'il a toujours nié.
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0: 13 heures passées de 7 minutes. C'était dans les titres. Campagne internationale pour le poste de secrétaire général de l'Organisation des Nations Unies. La visite éclair de Macky Sall à Dakar vendredi dernier porte ses fruits. Le chef de l'État a décidé de soutenir officiellement la candidature de l'ancien président du Sénégal par le biais d'un communiqué signé le ministère de l'Intégration africaine et des Affaires étrangères. Il a été rendu public le plein soutien de la République du Sénégal et de son gouvernement à la candidature de Macky Sall, ce dernier d'exprimer sur ses réseaux sociaux sa gratitude à son successeur. L'audience de vendredi donc au Palais de la République et la décision prise hier par le chef de l'État relance complètement la campagne de Macky Sall qui fait face à 5 autres candidats déclarés dont 4 femmes. Mamadou Thor.
4: Tant que le Sénégal, son propre pays, ne le soutenait pas, Macky Sall ne partait pas en favori dans la course pour diriger les Nations Unies. D'après son Excellence Babacar Ba, ambassadeur à la retraite, ce soutien officiel peut changer la donne.
5: Beaucoup de pays africains et même à travers le monde se posaient la question pourquoi son pays ne soutenait pas cette candidature. En prenant une décision officielle de soutien, cet obstacle a été levé. Elle est aussi une décision qui renforce les chances de succès pour le président Macky Sall, puisque là, elle corrige une anomalie diplomatique.
4: Le Sénégal en poche, Macky Sall peut compter sur la diplomatie sénégalaise pour convaincre les pays africains encore réticents à le soutenir pour en faire enfin le candidat de l'Union africaine, l'ambassadeur Babacar Ba.
5: La nouvelle position du Sénégal, le soutien du candidat Macky Sall, d'autres pays africains certainement seront mieux à l'aise pour pouvoir exprimer leur position de façon claire et systématique, ce qui pourra peut-être engendrer du côté de l'Union africaine un communiqué, peut-être ultérieurement, pour adhérer à cette candidature.
4: Si Macky Sall arrive à relayer l'Afrique derrière lui, il lui faut séduire le maximum des 5 membres permanents du Conseil de sécurité des Nations Unies, l'ambassadeur Babacar Ba.
5: Le poids des pays membres du Conseil de sécurité, des membres permanents qui auront le dernier mot. Le candidat Macky Sall a déjà rencontré des officiels de ces grands pays membres du Conseil de sécurité, les membres permanents, et que de ce point de vue, on peut donc être optimiste.
4: L'horizon de Macky Sall est-il plus dégagé pour battre campagne? Assurément oui. Reste à savoir s'il saura se défaire des nombreux candidats d'Amérique latine.
0: Mamadou Thor, et on parle économie avec le référentiel Sénégal 2050, l'apport financier de la diaspora sénégalaise plus qu'attendu. D'ailleurs, une stratégie nationale d'engagement est en cours d'élaboration. Hambourg, un atelier de partage a réuni la direction des Sénégalais de l'extérieur et des représentants de ces Sénégalais. Marie Diagne.
6: La démarche vise à identifier les meilleures pratiques en termes de financement provenant de la diaspora. Les contributions techniques des partenaires seront également recueillies au cours des échanges. Abdoul Karim Sissé est le directeur des Sénégalais de l'extérieur.
7: Voir ce que les autres pays ont eu à faire en termes de modèle de gouvernance, en termes de modèle de mobilisation de diaspora. Le truc nous a un peu permis de mieux comprendre un peu pour le cas du Sénégal, qu'est-ce qu'il fallait un peu prendre comme bonne pratique dans ces pays-là.
6: Les mécanismes de mobilisation, notamment en matière d'instruments de financement, nécessitent l'engagement des parties prenantes. Un gros pourcentage est cependant dédié aux Sénégalais de l'extérieur. Le député Samba Diouf a représenté la diaspora.
8: La diaspora sénégalaise, de par la Banque mondiale, contribue à hauteur de 2 200 milliards de francs. CFA soit 10% du PIB, l'important que cette masse d'argent-là qui rentre dans le pays soit orientée et surtout captée d'autres fonds de la diaspora qui restent encore dans nos pays résidents.
6: À l'issue des débats, une étape clé du dialogue technique sera franchie, mais également l'appropriation collective de la stratégie nationale d'engagement de la diaspora dans le financement de la vision Sénégal 2050. Marie-Diagne Amour pour Radio Sénégal.
9: Audit physique et biométrique des agents de l'État. Les opérations se poursuivent. À Rufisque, 3 à 4 minutes sont nécessaires pour l'enrôlement de chaque agent. Hormis quelques soucis liés à la connectivité, l'essentiel du travail se déroule sans problème. Reportage Fatoum Bakedjouf Kanouté.
10: Maïkor Touré, agent du ministère des Finances déployé dans le cadre de cette opération, explique le processus d'enrôlement des agents.
11: L'exercice consiste à identifier les agents, identification déjà physique, ensuite il y a l'aspect biométrique qui est à gérer aussi. Depuis ce matin, je pense environ 200 personnes ont été prises en charge. Donc par rapport au traitement quand même, ça se passe bien. La prise en charge en moyenne, c'est entre 3 et 4 minutes.
10: Cette opération est menée avec l'appui de Synapsis, filiale de la Caisse des dépôts et consignations. Son directeur général, Jacques Diop, revient sur les principales difficultés rencontrées sur le terrain.
12: On a commencé cette opération depuis le 1er juillet. Nous avons eu 90 enregistrements, entre 200 et 300, ça dépend des zones d'enrôlement. Donc les petites problématiques, c'est des problématiques de connectivité la plupart du temps, des choses qu'on contrôle, donc qu'on maîtrise très bien.
10: À Rufisque, le ministre de la Fonction publique, Mamadou Lamine Diaonté, a lancé un appel aux enseignants concernés par cette phase de l'audit. Il les invite à se présenter dans les délais pour faciliter le bon déroulement de cette opération de recensement biométrique.
13: C'est une instruction qui a été donnée au ministère de la Fonction publique pour procéder à l'audit physique et biométrique de l'ensemble des agents de l'État, parce que les autorités veulent avoir une meilleure maîtrise de la masse salariale. Et à partir de Rufisque, nous aimerons quand même lancer un appel à l'ensemble des agents de l'État, parce qu'aujourd'hui, on est dans le secteur de l'éducation. Que tous les enseignants qui sont programmés ici au lycée moderne de Rufisque puissent quand même venir se faire auditer. Si ce n'est pas le cas, c'est que demain, ils peuvent se retrouver avec des problèmes au niveau de la solde.
10: Rufisque, Fatoum Baké Diouf Kanouté pour Radio Sénégal.
9: Autre opération qui se prépare c'est le recensement général des entreprises, le deuxième du genre, 10 ans après la première édition. Cette opération, portée par l'Agence nationale de la statistique et de la démographie, vise à actualiser les données sur le tissu économique national et à mieux orienter les politiques publiques, avec une attention tout de même particulière qui sera accordée à l'artisanat, au transport et au numérique. Nous écoutons les précisions de Mambot Fall. Il est le chef de la division des statistiques d'entreprise à l'ANSD. Il était l'invité de Salam Sénégal ce matin.
14: C'est important de recenser les entreprises pour plusieurs raisons. Donc, comme vous l'avez dit, la première édition a été tenue en 2016, qui avait permis de dénombrer un peu plus de 407 000 unités. 10 ans après, il est important, avec les mutations économiques, avec de nouveaux secteurs qui ont émergé, de nouvelles dynamiques de certaines activités. Aujourd'hui, avec la mise en place de la nouvelle référence des politiques, la stratégie nationale de développement, qui met le secteur privé comme acteur clé pour l'orientation des politiques publiques. Donc, face à cela, il est important aujourd'hui de pouvoir actualiser le système d'information disponible sur les entreprises au Sénégal.
15: Mmh. Quelle est la particularité de cette édition?
14: Oui, la particularité de cette édition, c'est à travers 3 secteurs, essentiellement l'artisanat qui, par rapport à l'industrie, la frontière, elle est un peu limite, donc qu'on n'avait pas bien capitalisé pour l'édition de 2016, qu'on a décidé de bien capter pour cette nouvelle édition. En plus de cela, il y a le secteur du transport pour lequel, avec l'émergence de certaines de nouvelles activités aujourd'hui, et en même temps le numérique, avec l'avènement aujourd'hui de le développement du commerce en ligne, donc qui constitue en tout cas les nouveaux challenges pour cette édition de 2016, du RGE 2016.
9: C'était Mamboj Fall, chef de la division des statistiques d'entreprise à l'ANSD. Il était l'invité de Miguema Ramdia et Arona Diouf dans Salam Sénégal ce matin. Et puis campagne Anacard 2026, le bilan mitigé des industriels de Ziguinchor entre baisse de la production, prix élevé et concurrence des Indiens. La campagne de cette année leur aura laissé d'amers souvenirs. Cette salle.
16: Les transformateurs de la filière Anacard ont vécu cette année une campagne compliquée. Une situation due, selon eux, à une baisse de la production et à une forte hausse des prix d'achat de la matière première. Eliman Dramé et Sébastien Sadio.
17: Les prix ont flambé. La campagne n'était pas au rendez-vous.
18: Les industriels locaux ont eu du mal à s'approvisionner parce que les prix appliqués ne sont pas compétitifs.
16: À cela s'ajoute la concurrence qui a été très forte cette année.
17: La rue des Indiens, des Asiatiques, il y a des difficultés d'approvisionnement au niveau des unités de transformation.
18: Plus de 70 compagnies étrangères installées autour de Ziguinchor. Ceci n'a pas du tout facilité l'activité des transformateurs.
19: Les acheteurs étrangers arrivent avec du cash. Ils raflent les noix. Et les entrepreneurs qui ont des usines, ils regardent EBT passer le train. On ne peut pas transformer ce qu'on n'arrive pas à acheter.
16: Le directeur général de Casa Industries parle d'un manque d'accompagnement du secteur. Xavier Diatta.
19: Si je ne suis pas accompagné. S'il n'y a pas de financement de campagne, c'est pratiquement mission impossible. Surtout face à des acheteurs étrangers qui payent comptant.
16: L'Anacard, une filière qui enrichit davantage les marchés étrangers que les territoires producteurs. C'est pourquoi, lors de sa dernière rencontre avec les acteurs tenus à Ziguinchor, le ministre du Commerce et de l'Industrie, Seringue Diop, a fait savoir que l'objectif du Sénégal est de transformer au moins 50% de la production locale d'ici à 5 ans. Aïssatou Sall, Ziguinchor, pour Radio Sénégal.
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9: presse. Avant la revue de presse, on reçoit d'abord Benoît Badjan pour la page des sports. Bienvenue, Benoît.
20: Oui, bonsoir. Bonjour, Adi Fatou Barry.
9: Alors, les Lions du Sénégal visent le Carré d'As pour leur troisième participation de suite à la CAN de football.
20: Oui, la CAN de football féminin est prévue cette année au Maroc. Pour cette édition, les filles de Mamoussa Cissé veulent dépasser le stade des quarts de finale et se qualifier à la Coupe du Monde. Un objectif que les coéquipières de Cor Kafal sont parfaitement en mesure de réaliser avec le potentiel d'un groupe inscrit dans la continuité, nous dit Cheikh Diop.
21: Ce sera la troisième participation à la Coupe d'Afrique des Nations d'affilée pour les Lions du Sénégal. Un important progrès réalisé par les filles entraînées par Mamoussa Cissé qui commencent à s'habituer à la compétition continentale. Lors de la dernière édition, les Sénégalaises avaient réussi à accéder en quart de finale avant d'être éliminées par la Zambie à la séance de tir au but. Une élimination qui les avait privés d'une qualification historique en Coupe du Monde. Mais avec cette qualification, les Lions avaient franchi un grand pas vers les sommets du football africain. Une performance que le sélectionneur Mamoussa Cissé veut dépasser avec cette équipe qu'elle installe sur la voie de la continuité depuis quelques années. Pour cette CAN au Maroc, toutes les cadres sont au rendez-vous. Mariam Babou, Safia Toussagna, Adjoun Ndiaye, Ngenar Ndiaye ou encore Mama Diop font partie de la campagne pour cette année. Malheureusement, les techniciens sénégalais ont dû se passer des quelques renforts venus de l'étranger et qui n'ont pas pu être naturalisés à temps. Il s'agit de Michaela Botega, de Mariam Dine Touré, Aminata Keita ou encore de Madi Soumaré. Mais quoi qu'il en soit, cette équipe du Sénégal compte suffisamment de talent pour dépasser le cap des quarts de finale, ce qui démarre forcément par un bon match ce dimanche face à l'Algérie.
20: Cheikh Diop, vous l'avez dit, le Sénégal qui partage donc la poule avec le Maroc, l'Algérie et le Kenya. La Coupe d'Afrique des Nations de football féminin se déroule au Maroc du 26 juillet au 16 août prochain. Tournoi qui déterminera les nations africaines qualifiées à la Coupe du Monde au Brésil en 2027.
9: Et vous nous parlez à présent des transferts, Benoît.
20: Avec Bamba Diagne dans le viseur de plusieurs clubs russes, le Zenit Saint-Pétersbourg et Krasnodar auraient entamé des discussions pour tenter de s'attacher les services de l'attaquant international sénégalais. Actuellement très courtisé sur le marché des transferts. Son nom circule également dans d'autres championnats européens, notamment en Espagne avec le FC Séville et en Angleterre, où plusieurs formations suivraient sa situation. Bambadien, rappelons-le, formé à l'Académie Diambar de Sali, Portugal, est libre depuis juin après la fin de son contrat avec le FC Lorient, qu'il avait rejoint en 2022 en provenance de l'Olympique de Marseille. Malansar, lui, est sur le point de rejoindre la Saudi Pro League. Le défenseur Franck franco-sénégalais libre depuis la fin de son aventure au Racing Club de Lens, va s'engager avec Niom SC, club dirigé par Christophe Galtier, le technicien français, ancien entraîneur du Paris Saint-Germain de Lille et de l'OGC Nice. À Niom, en 8e du championnat d'Arabie Saoudite la saison passée, Malansa, 27 ans, retrouvera plusieurs joueurs passés par la Ligue 1 française, tels que l'ailier algérien Saïd Benrahma ou encore l'ancien capitaine de l'Olympique lyonnais, il s'agit d'Alexandre Lacazette.
9: En basketball, début demain mercredi des finales du championnat national.
20: Avec GBA, Guédiouaï Basket Academy, très motivé à mettre fin à l'invincibilité de la SCV de Dakar en finale du championnat national 1 chez les dames. C'est l'ambition de Guédiouaï Basket Academy, prêt à en découdre avec l'équipe de la municipalité, championne en titre reconnue très redoutable avec des joueuses internationales. Malik Bachir Diop, entraîneur de GBA, nous en dit plus.
1: La SCV de Dakar est restée presque 48 mois sans défaite. Et ça, nous le savons tous, c'est l'équipe favorite depuis presque pas mal d'années. C'est elle qui rafle tout. Nous venons en outsider et nous venons jouer grandement nos chances. Lors de notre demi-finale de la Coupe du Monde, on les a beaucoup secoués. Je sais qu'ils seront très prêts, mais nous serons là, nous serons y répondre. Donc, puisque c'est la première fois qu'une équipe qui vient tout juste de monter, ça fait tout juste 4 ans, joue la finale des playoffs. Et ça nous motive. Et j'ai des jeunes filles qui aspirent à jouer dans les équipes nationales. Nous ne perdons rien. Nous venons en outsider, mais nous venons jouer grandement nos chances. Nos joueurs sont prêtes, hein. Mentalement, elles sont prêtes. Physiquement, elles sont prêtes. Elles ne craignent pas la SCV de Dakar. Certes, nous savons que c'est une équipe très redoutable, qui regorge de très bons dirigeants et d'un très bon staff et de très bonnes choses. Les internationales, maliennes, sénégalaises. Mais nous ne craignons personne. Une finale, ça ne se joue pas, ça se gagne. Et nous voulons la gagner. Certes, il y a 2 manches, mais nous ne voulons pas en victime. Nous viendrons jouer grandement nos chances. Et les joueurs sont très prêts. Vous savez que nos filles aiment jouer contre la SCV Dakar. Elles savent que c'est une équipe favorite de ce championnat pendant presque 48 mois sans défaite. Donc, elles l'abordent sereinement.
20: Voilà, c'était Malik Bachir Diop, l'entraîneur de l'ASC de Guédiouaï Basket Academy. Autant pour moi, le coup d'envoi de la manche allée de la finale du championnat chez les dames à SCV de Dakar, GBA, sera donné demain mercredi à 19h au Stadio Marginiaï. Chez les garçons, la finale oppose l'ASCV de Dakar à l'AS Douane le lendemain jeudi, toujours à 19h à Marginiaï. Les manches retour se jouent le week-end prochain, samedi 25 et dimanche 26 juillet. Et c'est tout pour l'espoir. Adi Fatou Bari.
9: Merci beaucoup, Benoît Bajane. Et on reçoit notre invité.
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9: Notre invité est Babacar Ndiaye, le diplomate à la retraite salue le leadership du Sénégal consacré par la nomination pour un an du président Bassirou Diomaye Diakhar Faye à la tête de la conférence des chefs d'État de la CEDEAO et du général Biram Diop pour présider la commission qui est l'organe exécutif pendant 4 années. Le chercheur en paix, sécurité et politique internationale estime que la CEDEAO ne peut plus se permettre une autre défection dans ses rangs et pour cela elle doit rester ferme sur ses principes et valeurs avec la baguette. Un pays comme le Sénégal, cité en exemple. Babacar Ndiaye est interrogé par Mamadou Thor.
22: Monsieur Babacar Ndiaye, bonjour.
23: Bonjour.
22: Le Sénégal qui prend concomitamment la conférence des chefs d'État de la CEDEAO et la commission de la CEDEAO, est-ce qu'on peut dire que ça intervient à un moment critique pour l'organisation communautaire, cette présidence sénégalaise?
23: C'est un fait inédit. Le Sénégal n'assume pas seulement la présidence tournante de la conférence. Dakar fait aussi simultanément la présidence de la commission avec la désignation du général Biram Diop pour un mandat de 4 ans. Ça aussi, c'est une première historique pour le pays. Donc il y a une double casquette politique et exécutive avec une vraie capacité d'impulsion et pas seulement protocolaire. Il faut ajouter à cela aussi le fait inédit que le Sénégal, à l'heure où on parle, et ça c'est un succès diplomatique qu'il faut mettre sur le compte du ministre des Affaires étrangères et son président, le Sénégal est aussi statutairement sur la présidence de l'UMOA. C'est-à-dire que toutes les organisations d'intégration régionale sont détenues par un seul État, c'est un fait inédit, qui traduit aussi quelque part la confiance de la communauté ouest-africaine à l'égard de notre pays. Effectivement, il arrive à un point crucial. La CEDEAO a été amputée. Bon, de 16 États d'abord, après à 15, à 12, le siège du Mali, le Burkina, du Niger sont restés vides africains, comme vous l'avez vu. Donc ce sont des pays qui ont acté le divorce avec le bloc régional sur des divergences fondamentales, sur des dispositions capitale du protocole de la tolérance pour les militaires militaires, qui est la philosophie aussi de l'Union africaine avant d'être de la CDA. Une médiation est en cours. Les trois États souverainement ont rejeté le moratoire et décidé de choisir le droit, ce qui est le droit en toute souveraineté.
22: Si on ne peut pas faire revenir les pays de l'AS aujourd'hui, le défi, c'est de les aider à lutter contre le terrorisme.
23: Sur la question sécuritaire, ce n'est pas que le terrorisme. Nous sommes sur le même bateau. Nous sommes en bloc, nous avons les intérêts communs à travailler ensemble le plus rapidement possible. Mais pour ça, il faut qu'il y ait une confiance. C'est ça le vrai problème. C'est la rupture. Elle est née à la fois de divergences idéologiques, mais aussi d'absence totale de confiance et même d'une attitude d'hostilité. Il ne peut pas y avoir de relation de coopération au plan sécurité qui est fondée sur la confiance. Donc il va falloir que les deux groupes fassent un sursaut et fassent réaliser dans leur intérêt stratégique au-delà des divergences idéologiques, sinon tous les deux blocs vont périr.
22: La CDAO a obligation d'aller aider ces pays à lutter contre le terrorisme pour qu'ils ne débordent pas, non?
23: La CDAO ne peut pas aller aider un pays qui ne souhaite pas la coopération de la CDAO. Par contre, elle doit se préparer, elle, à être en mesure de répondre à cette menace quand elle est déjà arrivée sur ses sols. Il faut que la force en attente arrête d'être encore toujours en attente. Il faut qu'elle soit opérationnalisée le plus rapidement possible. La dotée de moyens, ça fait plus de 20 ans que cette force est en attente. Et une nouvelle base logistique a été même inaugurée à Lomé, là où se tenait le sommet. Donc c'est un signe que les autorités sont conscientes des menaces et des dangers et qu'elles vont travailler à concrétiser ce qui semble être un serpent de mer. Ça fait plus de 20 ans qu'on parle d'une force en attente. 5000 hommes, si on n'est pas capable de le réunir, tout ce qu'on dit, ça reste des paroles en l'air. Alors que le terrorisme, il est déjà dans plusieurs États.
22: Qu'en est-il de la remise en question de la démocratie? L'exemple concret actuellement, c'est ce qui se passe en Guinée-Bissau voisine.
23: La Guinée-Bissau qui est suspendue depuis le coup d'État. La CDAO est accusée de complaisance envers la junte, notamment sur le référendum constitutionnel, le calendrier électoral. Si c'est verrouillé et que sans dialogue inclusif selon l'opposition, effectivement, il y a un risque, pas seulement pour la Guinée-Bissau, c'est la perte de crédibilité normative de l'organisation elle-même.
22: Monsieur Babacandia, je vous remercie.
23: C'est moi.
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9: C'est avec Dominique Kama.
0: Le Sénégal apporte son soutien à l'ancien président Macky Sall pour sa candidature au poste de secrétaire général de l'ONU. Macky Sall, candidat officiel du Sénégal, bat en une le quotidien national Le Soleil. Diomaye bat campagne pour Macky, renchérit sur ce A. Le président de la République a décidé que le Sénégal va apporter son plein soutien à la candidature de Macky Sall au poste de secrétaire général de l'Organisation des Nations Unies. Le chef de l'État a en conséquence instruit le gouvernement et l'ensemble du réseau diplomatique sénégalais de se mobiliser pleinement pour promouvoir cette candidature auprès des États membres des Nations Unies. Peut-on lire dans un communiqué du ministère de l'Intégration africaine des Affaires étrangères et des Sénégalais de l'extérieur? Cette décision intervient après l'audience accordée par Bassirou Diomaye Diakhar Faye à son prédécesseur au Palais de la République vendredi dernier. Selon le communiqué, cette rencontre s'est déroulée dans un climat empreint de cordialité et de courtoisie républicaine qui témoigne de l'attachement du chef de l'État au dialogue, à la continuité de l'État et au rassemblement autour des intérêts supérieurs de la nation. Je remercie chaleureusement le président Bassirou Diomaye Faye et lui exprime ma gratitude pour cette décision qui m'honore, a posté Macky Sall sur sa page Facebook après la publication du communiqué de soutien du ministère de l'Intégration africaine, des Affaires étrangères et des Sénégalais de l'extérieur. Lors d'un entretien accordé à la presse sénégalaise en mai dernier, le président Bassirou Diomaye Faye avait expliqué avoir appris l'information de la candidature de Macky Sall au poste de secrétaire général de l'Organisation des Nations Unies à travers ses pairs africains. Il avait ajouté que le Sénégal a préféré avoir une position de neutralité car n'ayant jamais été impliqué par l'intéressé depuis le début du processus, rappelle le quotidien national. La Division nationale de lutte contre le trafic de migrants démantèle un réseau d'associations de malfaiteurs, proxénétisme et traite des personnes. La DNLT casse le réseau de Merci, titre Libération. Arrêtée à Kédougou, la ressortissante nigériane Chika Victory Ekwunife alias Mercy, était au centre d'un vaste réseau de convoyage de filles nigérianes, contraintes ensuite à la prostitution pour lui rembourser les frais de voyage. Une fois au Sénégal, elles s'étaient conduites à Dakar en vue d'obtenir une carte consulaire, amenées à la plage de Guédiouaï pour un bain mystique, puis acheminées à Baïtilaï, à Kédougou, aux fins de prostitution.
4: Adi Fatou Bari.
9: 13h30, fin de cette édition d'information. Merci de l'écoute. Merci à l'équipe technique Khalifa Lo, Mohamed Brahim Bay, Fatima Ndiaye Diop, Maman Diem Messar, Adja Marie Clairsen, à la distribution Ousmane Ba, production Modou Diop, réalisation Elhaj Pap Malik Ndao, coordination Elisabeth Agnès Sarr. Tout de suite, place aux

0: à l'école des valeurs olympiques. Cette édition rend également hommage à sa marraine, le professeur Awamari Kolsek, ancienne ministre de la Santé, dont le parcours d'exception incarne l'excellence et le service de la nation. Au programme de cette édition exceptionnelle, la consécration des meilleurs élèves du concours général, la présentation de l'ouvrage « Le concours général du Sénégal, miroir de la nation » et le lancement de l'exposition immersive retraçant 60 années du concours général sénégalais. Chers élèves, parents, enseignants, acteurs et partenaires de l'éducation, venez célébrer 60 ans d'histoire et d'excellence le jeudi 30 juillet 2026. Concours général 2026, un miroir de la nation.
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Merci à Adi Fatou Barry. Elle vous a présenté le journal en français de la mi-journée. S'en est suivi les journaux en langue nationale depuis 14 heures. Nous sommes ensemble. Et je vous le disais, une belle sélection musicale. Il fait un temps pluvieux, un beau temps. Alors, c'est en musique que nous vous accompagnons tout à l'heure de la salsa pure et dure, là quand même, avec le star number one de Dakar, Wallo, sur la 92.5 FM. Nous vous accompagnons jusqu'à 15h, heure à laquelle vous retrouverez juste après votre émission Questions de santé, en compagnie de Mariama Mané, aujourd'hui cap sur le centre verbotonal de Dakar. Mais nous n'en sommes pas encore là. Pour vous souhaiter une bonne sieste, nous vous accompagnons sur la 92.5 FM. Maman Yemessar à la technique.

90.5 Radio Sénégal International à quelques 6 minutes de 15 heures. Dans 6 minutes, ce sera la fin de cette balade musicale que nous avons proposée. Actuellement, en compagnie de Cherlo, un live qu'il avait fait en Allemagne en 2006. Tout à l'heure, après les brèves de 15 heures qui vous seront présentées par Awa Cissé, vous aurez votre émission Questions de santé présentée par Mariama Mané. Et aujourd'hui, nous vous faisons découvrir le centre verbotonal de Dakar. 92.5 Radio Sénégal, restez en compagnie de nos programmes.

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1: Ah ouais, si, si.
2: Pile 15h et c'est parti pour une synthèse de l'actualité. Je suis en compagnie de Maman Dimessar. Bonsoir et bienvenue. Le président de la République appelle à un pacte national de souveraineté alimentaire fondé sur la science, la technologie et l'innovation. Il attend beaucoup des académiciens et de la diaspora scientifique pour contribuer à cet effort national. Le chef de l'État présidé ce matin la rentrée solennelle de l'Académie nationale des sciences et techniques du Sénégal, placée sous le thème « Construire une souveraineté alimentaire durable pour la sécurité alimentaire et nutritionnel au nom de la dignité. » Haute Cour de justice, Ismaël Madiofal ouvre le bal des procès des anciens ministres. Il est le premier ex-membre du gouvernement à être jugé par cette juridiction dans le cadre des dossiers instruits à la suite de la deuxième alternance inculquée pour tentative de corruption. Ismaël Madiofal a été placé en assignation résidence sous surveillance électronique. L'affaire est liée à une parcelle de plus de 9000 mètres carrés située à Guédouaille, affecté au ministère de la Justice pour la construction d'un vaste complexe judiciaire. 10 ans après la première édition, le Sénégal s'apprête à réaliser un nouveau recensement général des entreprises. Cette opération, portée par l'Agence nationale de la statistique et de la démographie, ANSD, vise à actualiser les données sur le tissu économique national et à mieux orienter les politiques publiques avec une attention particulière accordée à l'artisanat, au transport et au numérique. Cette deuxième édition devra permettre de mieux cerner les réalités des entreprises sénégalaises, notamment celles du secteur informel qui représente plus de 86% des unités recensées en 2016. La diaspora sénégalaise sera prochainement impliquée dans le financement de la Vision Sénégal 2050, une stratégie nationale d'engagement est en train d'être élaborée et a fait l'objet d'un atelier à Hambourg. Le ministère de tutelle, à travers la direction des Sénégalais de l'extérieur, a partagé avec les partenaires sur le projet de rapport de benchmarking international. Et c'est fini pour la version française. Le Wolof, c'est tout de suite. 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
2: centre bi depuis 81 il existe hein? C'est un centre qui dure depuis longtemps té à l'origine c'était à Liberté 6 une petite maison qu'on avait louée ensuite ñu ñeu à Colobane Colobane on a un peu duré là-bas après nak lañu jugé que né ak nombre d'élèves yi ñi am ak yoy ci la suñu directrice bi à l'époque madame Awadi Sano demandé won à la présidence ci lañu joxé fi ñu tabax ko def ko centre carrément pour le centre verbotonal
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2: statut qui là c'est un centre public Ça dépend du ministère de l'Éducation nationale et c'est des fonctionnaires de l'État qui travaillent là-bas. C'est un centre public pour les enfants du Sénégal.
1: Le ministère de l'Éducation
2: nationale, nous dépendons.
1: C'est le ministère de tutelle.
2: Ministère de tutelle.
1: D'accord. Oui. 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
2: centre bi na capacité faible la parce que nous ne prenons que maximum 12 élèves par an 10 sax lañu jël légui sax biñu introduire méthode gestuelle bañu dem ba 12 élèves moy capacité maximum par an pour recrutement donc ce qui est très faible par rapport à la demande nationale parce que le centre est seul et unique au Sénégal depuis sa création
1: donc j'imagine que demande forte ngén di am
2: une très forte demande on est obligé de faire des recrutements c'est-à-dire de faire d'organiser des recrutements pour sélectionner pour en prendre certains
1: légui centre bi yane activité wala yane module de formation lañuy défal xalé yi
2: xalé comme enseignement normal yi am dans toutes les écoles mom le centre bi di def On est aligné au programme national de l'éducation nationale. Mom lañuy enseigner xalé yi. C'est des instructeurs qui ont le CAP qui sont là-bas et qui forment les enfants pédagogiquement comme tous les enfants normaux. Ils lisent, ils écrivent, ils font tout le programme national.
1: Soxla wul mu nek personnel bu spécialisé par rapport ak xalé yi.
2: 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Mais dañu tok ba mu yagg xam nga avec les difficultés budgétaires et tout. Légui la formation se fait pratiquement sur place. 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
2: 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À l'époque il y avait le président Senghor mom tam mu gëm projet bobu mom mo créé lu centre bi bim ko créé mu tan ay sénégalais. En l'occurrence, je rends hommage à la pionnière Madame Marie Sen. Mon nom de Kyobu Zagreb, mon des formations bi mounyo. Mounyo est né qu'il a créé école bi en 81. Bin ko créé ben que règle njolon avec les quelques ni formés ou non, nous créé méthode bi commencer enseigner élève. Verbe la méthode verbe tonal. Moi, d'ailleurs, de démutiser parce que ils disent que nous sommes dans une société oraliste. Quand l'enfant n'est pas démutisé, du mona wa nini. Donc, il y a des jungles, il y a des démutisés, il y a des jungles à la gestuelle, mais associé à la démutisation, il y a des socialisés. C'est une méthode verbe tonale. Une méthode est une méthode gestuelle. Le sourd est naturellement gestuel. Faut qu'on fait que des gestes pour se faire comprendre. Mais ces gestes-là sont codés sur le plan international. C'est pour cela qu'on a une méthode gestuelle. Il y a des Américains, des Anglais, des Français. Mais nous sommes tous dégantés. 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
5: Il est 16h sur Radio Sénégal, les brèves à la technique Mamanje Messar. Bienvenue à tous. Le procès de l'ancien ministre de la Justice, garde des Sceaux, sous le régime de Macky Sall, renvoyé à Huiten. Ismaël Major Fall a comparu ce matin devant la Haute Cour de Justice qui siège à la Cour suprême. Il est poursuivi pour des faits présumés de corruption en lien avec l'attribution de marché public. C'est dans le cadre des procédures de reddition des comptes, des faits que lui et sa défense contestent formellement. Campagne internationale pour le poste de secrétaire général de l'Organisation des Nations Unies. La visite éclair de Macky Sall à Dakar vendredi dernier porte ses fruits. Le chef de l'État a décidé de soutenir officiellement la candidature de l'ancien président du Sénégal. Par le biais d'un communiqué signé, le ministère de l'Intégration africaine et des Affaires étrangères, il a été rendu public le plan soutien de la République du Sénégal et de son gouvernement à la candidature de Macky Sall. Ce dernier d'exprimer sur ses réseaux sociaux sa gratitude à son successeur. L'audience de vendredi dernier au Palais de la République et la décision prise hier lundi par le chef de l'État relance complètement la campagne de Macky Sall qui fait face à 5 autres candidats déclarés dont 4 femmes. Et puis BFM 2026, 102 943 candidats ont été déclarés admis au premier tour, soit un taux de 53,38%. Chiffre dévoilé par la direction des examens et concours et qui renseigne que ce sont les académies de Kolda, Kédougou, Matam et Kafrine qui affichent les meilleures performances avec des taux de réussite dépassant les 70%. Les épreuves du second tour se sont déroulées aujourd'hui. Cette année, ils étaient 195 664 candidats inscrits. C'est tout pour ces brèves. Le Wolof tout de suite.
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1: 17h sur Radio Sénégal, bienvenue à toutes et à tous.
2: Dey Fatou Ndiaye.
1: Pape Matar Sarr assure la technique que le président de la République appelle à un pacte national de souveraineté alimentaire fondé sur la science, la technologie et l'innovation. Et il attend beaucoup des académiciens et de la diaspora scientifique pour contribuer à cet effort national. Bassirou Diomaye Faye est convaincu que d'ici 2050, des efforts considérables vont être déployés afin de lutter contre l'insécurité alimentaire au Sénégal. Le chef de l'État présidait ce matin la rentrée solennelle de l'Académie nationale des sciences et techniques du Sénégal, placé sous le thème construire une souveraineté alimentaire durable pour la sécurité alimentaire et nutritionnelle au nom de la dignité. Vous l'entendrez dans le compte rendu de Youssouf Konté dans nos prochaines éditions. Le procès de l'ancien ministre de la Justice, garde des Sceaux, sous le régime de Macky Sall, renvoyé à la huitaine. Ismaïla Madior Fall a comparu ce matin devant la haute cour de justice qui siège à la Cour suprême. Il est poursuivi pour des faits présumés de corruption en lien avec l'attribution de marchés publics. C'est dans le cadre des procédures de reddition des comptes, des faits qui lui et sa défense contestent formellement. BFM 2026, 102 943 candidats ont été déclarés admis au premier tour, soit un taux de 53,38%, chiffre dévoilé par la direction des examens et concours qui renseigne que ce sont les académies de Koldaké, Dougouma, Tam et Kaffrine qui affichent les meilleures performances avec des taux de réussite dépassant les 70%. Les épreuves du second tours se sont déroulés aujourd'hui. Cette année, ils étaient 195 664 candidats inscrits. Et sur l'Inter, en Côte d'Ivoire, 6 responsables locaux du principal parti d'opposition ivoirien ont été libérés lundi après plusieurs mois de détention, a déclaré leur avocat. Des dizaines de partisans de l'opposition avaient été arrêtés au moment d'une élection présidentielle tendue, marquée par des arrestations, des décès et l'exclusion de personnalités de l'opposition à l'issue d'une audience devant la chambre antiterroriste ce lundi 20 juillet. Les militants du PDCI ont été remis en liberté après 9 mois de détention et rendent enfin chez eux, a écrit l'avocat Ange Rodrigue Dadié sur Facebook. Il n'a pas souhaité préciser les motifs de leur libération. C'est tout pour la version française. Gardez l'écoute pour le Wolof.
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2: Dey Fatou Ndiaye.
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0: Forum sur l'actualité Radio Sénégal International. Allô?
1: Allô, wow, Aline.
0: Wow. Ça va très bien, oui, Koku.
1: Alhamdulillah, ça me tombe à Kajor.
0: Ça me n'a fait, oui.
1: Ça me n'a pas
0: fait. N'a quoi, Mbaké Kajor?
1: N'y a pas de fils, il m'a tourné à des motos, vous pouvez m'y guérir l'inquiété.
0: Hein?
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0: Ça, c'est bien ça. Si à mon idara, nous guérissons l'idara quoi. Ok, ok.
1: D'accord.
0: Merci, merci beaucoup Samba Sow. Nous avons intervenir. Il y a un forum sur l'actualité Radio Sénégal International.

0: Forum sur l'actualité, Radio Sénégal International, allô?
1: Oui, Grand Aline Diop.
0: Dadi Fay. Mais, Dofay, c'est Radio Bay, fais-le, s'il te plaît. Voilà, nous avons tout dit, Djel Keren, qui veut intervenir du Forum sur l'actualité. Allô?
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0: Forum sur l'actualité, Radio Sénégal International. Allô? Wow.
1: Je suis là.
0: Malik Diouf.

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0: Forum sur l'actualité Radio Sénégal International, allô.
1: Allô, assalamu alaykoum.
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1: Il est établi depuis

0: Forum sur l'actualité, Radio Sénégal International. Allô?
1: Assalamualaikum warahmatullahi wabarakatuh.
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1: Ça y a encore tout corps corrompu.
0: Hmm.
1: Il y a un corrupteur.
0: Oui. Mm-hmm.
1: Ou un dénonciateur.
0: Mm-hmm.
1: Les trois.
0: Mm-hmm.
1: Faut que nous ayons beaucoup hâte.
0: D'accord, d'accord.
1: Le ministre du Haute Cour m'a jugé.
0: Mm-hmm.
1: Mais il y a une jugée en correctionnel.
0: D'accord, d'accord. Mm-hmm.
1: Et je pense que au tribunal, nous avons une cité à témoin.
0: Mm-hmm. Ah, normalement, oui.
1: Mm-hmm.
0: Mm-hmm.
1: Je pense.
0: Mm-hmm. Oui, oui, oui, oui.
1: Mais après ce jugement de la Haute Cour, nous avons même le juge en correctionnel. Si ça ne je sais pas, ça veut dire qu'il n'y a rien d'avéré.
0: Mm-hmm.
1: Et on ne retrouve pas le correcteur.
0: Mm-hmm.
1: Vraiment, ce jugement, mon monde me considère.
0: Uh-huh.
1: Ah, qui le corrompt? Nous qui le corrompt?
0: Mm-hmm.
1: Ou bien?
0: Nous les dégloquons, oui, oui, oui.
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0: Wow.
1: Mm-hmm. C'est plus grave encore.
0: Merci beaucoup, merci. Nous sommes tous Malik Diouf Gandjay. Nous sommes tous les gens qui veulent intervenir sur le forum sur l'actualité.

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4: 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Guinée, de la Guinée-Bissau et de la République du Congo. En prélude à l'événement le 21 juillet, Lénon de Mermoz accueillera une conférence universitaire sous le portage de l'université numérique Cheikh Amidou Kane, UNCHK, autour du thème « L'économie du pétrole et du gaz au Sénégal, quelle implication pour l'université ?» Rendez-vous du 23 au 25 juillet 2026 au Centre des expositions de Diamniadio. 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
0: Souveraineté alimentaire, le président appelle la science sénégalaise à relever le défi de la faim. Bassirou Diomaye Faye, qui a présidé la rentrée solennelle de l'Académie nationale des sciences et techniques du Sénégal, fixe le cap pour 2050 pour mettre fin à l'insécurité alimentaire au Sénégal. Et puis, procès de l'ancien ministre de la Justice Ismaïla Madior Fall renvoie à huitaine pour une meilleure organisation du dossier. La défense a par ailleurs dénoncé les textes qu'elle juge obsolètes. À suivre, le compte rendu de Rahmatoulaye Sarr. Secrétaire général des Nations Unies, c'est désormais officiel. Le Sénégal soutient la candidature de Macky Sall. Cap sur une bataille diplomatique à présent pour l'ancien chef de l'État sénégalais qui fait face à une forte concurrence internationale. À suivre également dans ces 19h du football chez les dames et du basketball. L'actualité sportive, c'est avec Tierno Souleymane Diallo. Mardi politique, nouveau parti présidentiel, un levier politique stratégique pour conduire son action et asseoir sa gouvernance. C'est en tout cas l'avis du docteur Demba Gueye, l'analyste politique et l'invité de Migi Maram Diaye. Entretien à suivre en fin d'édition.
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0: Avec le concours technique de Pape Matar Sarr, bonsoir à toutes et à tous et bienvenue. Le président de la République appelle à un pacte national de souveraineté alimentaire fondé sur la science, la technologie et l'innovation. Et il attend beaucoup des académiciens et de la diaspora scientifique pour contribuer à cet effort national. Bassirou Diomaye Faye est convaincu que d'ici 2050, des efforts considérables vont être déployés afin de lutter contre l'insécurité alimentaire au Sénégal. Le chef de l'État a présidé ce matin la rentrée solennelle de l'Académie nationale des sciences et techniques du Sénégal, placée sous le thème « Construire une souveraineté alimentaire durable pour la sécurité alimentaire et nutritionnelle au nom de la dignité ». Le compte rendu signé Youssouf Konté.
3: Au Sénégal, la situation sur la sécurité alimentaire est inquiétante, selon le professeur Amadou Tidiane Guiro, membre de l'Académie nationale des sciences et techniques du Sénégal.
4: De près d'un Sénégalais sur cinq vit en insécurité alimentaire, c'est-à-dire qu'il a faim. Et cela dure depuis de plusieurs années. La malnutrition chronique, qui se traduit par un retard de croissance des enfants, sa prévalence est de l'ordre de 18%. Tandis que la malnutrition aiguë frappe, touche un enfant sur 10. Ces enfants ont faim. Ils ont même très faim.
3: Et parmi les raisons, la très forte dépendance alimentaire, plus de 1000 milliards francs CFA d'importation par an. Et c'est pourquoi le président Bassirou Diomaye Diakhar Faye veut un terme à cette situation.
5: J'appelle à un pacte national de souveraineté alimentaire, fondé sur la science, la technologie et l'innovation, sur la responsabilité et sur l'action concertée de l'État avec les chercheurs, les femmes et les jeunes producteurs ainsi que le secteur privé. Dans cette ambition, l'Académie doit demeurer un pilier essentiel. Je reste pour ma part favorable à une convergence forte entre l'État et l'Académie afin de mieux asseoir nos politiques publiques sur la science, tant pour leur formulation que pour leur évaluation.
3: Pour l'atteinte de cette souveraineté alimentaire, il faut une concertation dynamique entre scientifiques, décideurs et acteurs au développement.
0: Youssouf Konté, en marge de cette rentrée solennelle de l'ANSTS, le président Faye a tenu à exprimer son inquiétude face à la détérioration de la place des filières scientifiques dans le système éducatif sénégalais. Il compte sur l'Académie pour prendre à bras le corps cette situation. Pour sa part, il a instruit le ministre de l'Éducation d'organiser tous les ans le concours national des maths, sciences et technologies. Nous écoutons le président Bassirou Diomaye Faye au micro de Youssouf Konté.
5: Pour ma première rencontre publique avec vous, je tiens particulièrement à mettre le doigt sur un problème critique de notre système éducatif, à savoir la constante et dangereuse détérioration de la place de la science et de la technologie à l'ère du numérique et de l'intelligence artificielle. Une série d'excellence comme la série S1, mathématiques et physique, est quasiment en voie de disparition. C'est préoccupant. Du haut de cette tribune, j'appelle à une prise de conscience portée par la communauté scientifique et technique pour que nous relevions le défi de la science et de la technologie. Et je charge l'Académie des sciences et techniques du Sénégal de porter fermement ce noble combat. Je suis convaincu que nous saurons inverser la tendance et nous réussirons. Pour ma part, j'ai déjà instruit le ministre de l'Éducation nationale d'organiser de manière inclusive chaque année le concours national de mathématiques, sciences et technologies de l'élémentaire au secondaire. Nous devons rétablir le goût des mathématiques et des sciences, mais aussi des technologies chez nos enfants. En le faisant, si nous nous assurons avec certitude que les questions de souveraineté seront solubles.
0: C'était à l'instant le chef de l'État, Bassirou Diomaye Faye, ses propos recueillis par Youssouf Konté. Et puis, la Cour des comptes a réuni les institutions supérieures de contrôle dotées de compétences juridictionnelles. Objectif, renforcer la coopération et tracer les perspectives à l'horizon 2028. Une rencontre stratégique où la Cour des comptes souhaite que les échanges soient à la hauteur des attentes. Abdoul Majib Gueye, premier président de la Cour des comptes, s'exprime au micro de Diorinda Cissé.
6: Une commission de renforcement des capacités a été mise en place. Elle est aujourd'hui présidée par la Cour des comptes du Sénégal. Alors nous avons convoqué ce séminaire pour, disons, commencer par le commencement. Parce que si vous voulez renforcer les capacités au niveau des institutions, il faut savoir quel est le cadre de compétences qu'on veut mettre en place. Quel est le profil? Quelles sont les formations à mettre en place? Quel est le cadre d'échange à mettre en place? C'est tout cela donc qui nous a amené à faire ce premier séminaire qui va nous permettre de mettre à plat, de dire voilà ce que nous attendons en termes de compétences, n'est-ce pas, de ceux qui vont évoluer dans les institutions supérieures de contrôle à caractère juridictionnel. Après, il y aura une autre étape qui consistera à aller vers des activités de formation, des activités d'échange d'expérience, des activités même d'évaluation par les pairs et même des activités d'évaluation de la performance et de la formation des institutions supérieures de contrôle. Notre souhait, c'est que dans cette organisation, il y a des institutions qui sont plus développées que d'autres et nous pensons que nous devons tout faire pour mettre à niveau toutes les institutions, quel que soit le contexte. Parce que renforcer des capacités, c'est d'abord s'accorder sur le cadre de compétences, les profils qu'on veut mettre en place. C'est l'objet de ce séminaire.
0: Et puis à Tambacounda, le ministre de l'Intérieur et de la Sécurité publique a officiellement installé le nouveau gouverneur de cette région. Abdourahmane Diaye s'est dit engagé à relever les défis de sécurité et de développement, mais aussi de faire consolider la cohésion sociale. Suivons ce compte-rendu signé en Soumana Sadio.
7: Monsieur Abdourahmane Diaye, je vous déclare officiellement installé dans vos fonctions de gouverneur de la région de Tambacounda.
8: Après avoir servi dans la région de Tambacounda durant plus de 4 ans en qualité d'adjoint au gouverneur chargé du développement, puis en charge des affaires administratives, Abdourahmane Diaye vient d'être officiellement installé par le ministre de l'Intérieur et de la Sécurité publique, Mamadou Makhtar Cissé.
7: Votre retour à Tambacounda intervient ainsi à ce niveau de responsabilité très élevé. Il constitue à la fois une continuité dans votre parcours et une nouvelle expérience territoriale dans le management et la gestion d'une région. Monsieur le gouverneur, votre première responsabilité sera de garantir en toutes circonstances l'autorité de l'État, la sécurité des personnes allées bien ainsi que le respect des lois et règlements. Dans une région aussi vaste et frontalière, l'action administrative doit reposer sur la vigilance, l'anticipation et une coordination permanente entre les autorités administratives, les services déconcentrés, les forces de défense et de sécurité et les populations que vous servez.
8: Le tout nouveau gouverneur dit saisir l'immensité des défis à relever. Abdourahmane Diaye est gouverneur de la région de Tambacounda.
9: Je m'engage avec la collaboration de tous à consolider ces acquis et à poursuivre les chantiers déjà ouverts tout en prenant des initiatives pour le bien-être des populations conformément à l'agenda 2050 référentiel des politiques publiques.
8: Son prédécesseur Guédiouf s'est réjoui de la franche collaboration avec les services, les collectivités territoriales. Il est désormais le gouverneur de la région de Kaolack. Asmane Sadio, Tambacounda pour Radio Sénégal.
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0: 19h, passé de 8 minutes et je vous le disais, en titre initialement prévu pour aujourd'hui, le procès de l'ancien ministre de la Justice garde des Sceaux, Ismaïla Madior Fall, a été renvoyé à Huitaine sur requête de ses avocats pour leur permettre de préparer leur client psychologiquement mais aussi leur plaidoirie. Maître Mbaye Gueye, un des conseils de l'ancien ministre, ne manquera cependant de s'attaquer au texte de cette haute cour de justice datant de 2002 qu'il trouve obsolète, ne reconnaissant pas les droits de la défense. Quand on de cette audience avec Ramatoulaye Sarr.
10: Ce qui était parti pour être le premier procès d'un ancien ministre après celui de Mamadou Dia en 1962 devant la Haute Cour de Justice est finalement reporté à Huitaine. L'ancien ministre de la Justice, garde des Sceaux, Ismaël Madior Fall, sera jugé prochainement suivant la requête de ses conseils accordée par le premier président de la Cour suprême. Par ailleurs, président de cette haute juridiction, Jean-Louis Paul Toupane. Selon un de ses avocats, Maître Mbaye Gueye,
11: c'est la requête que nous avons formulée, solliciter le renvoi pour permettre une meilleure organisation du du dossier par la défense et également préparer un peu psychologiquement notre client, le professeur Ismaël Major Fall. Et c'est heureux que la Haute Cour de justice nous ait accordé le renvoi.
10: Même s'il est heureux, selon la robe noire, que la requête leur soit accordée, il n'en demeure pas moins, fait noter Maître Mbaïgué.
11: La Haute Cour de justice est une juridiction quand même dont les textes qui l'organisent sont quand même des textes désuets. C'est des textes qui datent de 2002, qui ne reconnaissent pas les droits de la défense parce que si on te juge, c'est terminé. Hein. Tu ne peux pas faire appel, tu ne peux pas faire un pourvoi en cassation. Quand la commission d'instruction pose un acte, cet acte n'est pas susceptible d'appel devant une instance supérieure. Donc c'est vraiment une juridiction qu'on doit repenser, réorganiser comme l'ont fait certains pays comme le Burkina Faso. Il y a quand même réorganisé la Haute Cour de justice pour reconnaître par exemple le droit à l'appel.
10: Rendez-vous est donc fixé au 28 juillet 2026, date à laquelle l'ancien garde des Sceaux, ministre de la Justice, sera fixé sur son sort.
0: Ramatoulaye Sarr, depuis hier, avec le soutien officiel du Sénégal, la diplomatie de notre pays est mise en branle pour vendre la candidature de Macky Sall sur l'international, à commencer par l'Union africaine où une quinzaine de pays ne le soutiennent pas. Jusque-là, les trois mois qui nous séparent de l'élection au poste de secrétaire général des Nations Unies ne seront pas de tout repos. Mamadou Thiaw.
12: Tant que le Sénégal, son propre pays, ne le soutenait pas, Macky Sall ne partait pas en favori dans la course pour diriger les Nations Unies. D'après son Excellence Babacar Ba, ambassadeur à la retraite, ce soutien officiel peut changer la donne.
13: Beaucoup de pays africains et même à travers le monde se posaient la question pourquoi son pays ne soutenait pas cette candidature. En prenant une décision officielle de soutien, cet obstacle a été levé. Elle est aussi une décision qui renforce les chances de succès pour le président Macky Sall, puisque là, elle corrige une anomalie diplomatique.
12: Le Sénégal en poche, Macky Sall peut compter sur la diplomatie sénégalaise pour convaincre les pays africains encore réticents à le soutenir pour en faire enfin le candidat de l'Union africaine, l'ambassadeur Babacar Ba.
13: La nouvelle position du Sénégal, le soutien du candidat Macky Sall, d'autres pays africains certainement seront mieux à l'aise pour pouvoir exprimer leur position de façon claire et systématique, ce qui pourra peut-être engendrer du côté de l'Union africaine un communiqué, peut-être ultérieurement, pour adhérer à cette candidature.
12: Si Macky Sall arrive à relayer l'Afrique derrière lui, il lui faut séduire le maximum des 5 membres permanents du Conseil de sécurité des Nations Unies, l'ambassadeur Babacar Ba.
13: Le poids des pays membres du Conseil de sécurité, des membres permanents, qui auront le dernier mot. Le candidat Macky Sall a déjà rencontré des officiels de ces grands pays membres du Conseil de sécurité, les membres permanents, et que de ce point de vue, on peut donc être optimiste.
12: L'horizon de Macky Sall est-il plus dégagé pour battre campagne? Assurément oui. Reste à savoir s'il saura se défaire des nombreux candidats d'Amérique latine.
0: Mamadou Thiaw, parlons économie à présent. La diaspora sénégalaise sera prochainement impliquée dans le financement de la vision Sénégal 2050. Une stratégie nationale d'engagement est en train d'être élaborée et a fait l'objet d'un atelier à Hambourg. Le ministère de tutelle, à travers la direction des Sénégalais de l'extérieur, a partagé avec les partenaires sur le projet de rapport Marie Diagne.
14: La démarche vise à identifier les meilleures pratiques en termes de financement provenant de la diaspora. Les contributions techniques des partenaires seront également recueillies au cours des échanges. Abdoul Karim Cissé est le directeur des Sénégalais de l'extérieur.
15: Voir ce que les autres pays ont eu à faire en termes de modèle de gouvernance, en termes de modèle de mobilisation de diaspora. Le truc nous a un peu permis de mieux comprendre un peu pour le cas du Sénégal, qu'est-ce qu'il fallait un peu prendre comme bonne pratique dans ces pays-là.
14: Les mécanismes de mobilisation, notamment en matière d'instruments de financement, nécessitent l'engagement des parties prenantes. Un gros pourcentage est cependant dédié aux Sénégalais de l'extérieur. Le député Samba Diouf a représenté la diaspora.
16: La diaspora sénégalaise, de par la Banque mondiale, contribue à hauteur de 2200 milliards de francs CFA, soit 10% du PIB. Il est important que cette masse d'argent-là qui rentre dans le pays soit orientée et surtout captée d'autres fonds de la diaspora qui restent encore dans nos pays résidents.
14: À l'issue des débats, une étape clé du dialogue technique sera franchie, mais également l'appropriation collective de la stratégie nationale d'engagement de la diaspora dans le financement de la vision Sénégal 2050. Marie Diagne, Hambourg. pour Radio Sénégal.
0: Merci beaucoup Marie Diagne. Et puis audit physique et biométrique des agents de l'État. Arufisk, le ministre de la fonction publique, du travail et de la réforme du secteur public, s'est entretenu avec les équipes chargées du contrôle et les autorités administratives. Lancée dans le cadre de la réforme du service public, l'opération vise à assainir les fichiers du personnel. C'est une correspondance de Fatouma Kedjouf Kanouté.
17: Maïkor Touré, agent du ministère des Finances déployé dans le cadre de cette opération, explique le processus d'enrôlement des agents.
18: L'exercice consiste à identifier les agents, identifier qui sont déjà physiques, ensuite il y a l'aspect biométrique qui est à gérer aussi. Depuis ce matin, je pense environ 200 personnes ont été prises en charge. Donc par rapport au traitement quand même, ça se passe bien. La prise en charge en moyenne, c'est entre 3 et 4 minutes.
17: Cette opération est menée avec l'appui de Synapsis, filiale de la Caisse des dépôts et consignations. Son directeur général, Jacques Diop, revient sur les principales difficultés rencontrées sur le terrain.
18: On a commencé cette opération depuis le 1er juillet. Nous avons eu 90 enregistrements, entre 200 et 300, ça dépend des zones d'enrôlement. Donc les petites problématiques, c'est des problématiques de connectivité la plupart du temps, des choses qu'on contrôle, donc qu'on maîtrise très bien.
17: Arufisk, le ministre de la fonction publique, Mamadou Lamine Diaonté, a lancé un appel aux enseignants concernés par cette phase de l'audit. Il les invite à se présenter dans les délais pour faciliter le bon déroulement de cette opération de recensement biométrique.
19: C'est une instruction qui a été donnée au ministère de la fonction publique pour procéder à l'audit physique et biométrique de l'ensemble des agents de l'État parce que les autorités veulent avoir une meilleure maîtrise de la masse salariale. Et à partir de l'UFIS, nous aimerons quand même lancer un appel à l'ensemble des agents de l'État parce qu'aujourd'hui, on est dans le secteur de l'éducation. Que tous les enseignants qui sont programmés ici au lycée moderne de l'UFIS puissent quand même venir se faire auditer. Si ce n'est pas le cas, c'est que demain, ils peuvent se retrouver avec des problèmes au niveau de la solde.
17: Jusqu'à Fatoumba Kedjouf Kanouté pour Radio Sénégal.
0: Fatoumba Kedjouf Kanouté, le cadre de développement et d'appui de Darou Khodos plaide pour l'ouverture de l'hôpital Elhadj Malick de Tiwawan. C'est que les autres structures sanitaires du département, comme le poste de santé de Darou Khodos, ne sont plus en mesure de répondre aux sollicitations des patients, des doléances émises lors des journées culturelles de Darou Khodos, nous dit Papa Mamadou Ndaw.
20: Plus de 400 individus consultés et enrôlés grâce à cette journée de consultation gratuite organisée par le cadre de réflexion et d'appui pour le développement de Darou Khodos. Docteur Abiboulaye Diédiou, médecin urgentiste.
21: Nous avons 25 boxes de consultation qui sont fonctionnelles. Nous sommes à 420 personnes consultées. Ça va de la pédiatrie jusqu'à la gériatrie en passant par les diverses spécialités qui sont là comme la cardiologie, la gynécologie, l'urologie, cabinet dentaire et même l'ORL qui sont là.
20: Au-delà de la consultation, d'autres actions majeures sont posées par le CRAD pour accompagner les populations. Professeur Elhadj Malick Ndiaye.
22: Il y a beaucoup d'industries, il y a beaucoup de carrières et c'est pourquoi chaque année nous tenons quand même à faire ces activités. Dans les années 90-95, il n'y avait qu'un seul poste de santé. Aujourd'hui, si vous regardez, c'est une massification importante et le poste de santé n'arrive pas à couvrir les besoins de santé. On est en train de travailler avec le poste de santé pour comment on va amener des spécialistes. Une fois par mois.
20: Aujourd'hui, l'ouverture de l'hôpital de Tivavan devient même une priorité pour soulager les populations.
22: De toute façon, on sait que le déplacement au niveau de Tivavan, ce n'est pas facile. Il y a un hôpital Mamadou et un centre de santé. Et nous plaiderons également pour l'ouverture de l'hôpital Elhadj Malick. Je pense que ça, c'est une priorité actuellement pour les populations du département de Tivavan.
20: La sensibilisation va se poursuivre auprès des populations afin de réduire les risques de maladies, surtout respiratoires. Papa Mamadou Tivavan pour Radio Sénégal.
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0: Les sports, c'est avec Tierno Souleymane Diallo. Bonsoir.
23: Bonsoir, Ndeye Fatou Ndiaye.
0: Vous démarrez avec du football.
23: Tout à fait, avec la CAN féminine. Troisième participation de suite à la Coupe d'Afrique des Nations pour les Lions du Sénégal. Mais pour cette édition au Maroc, les filles de Mamoussa Cissé veulent dépasser le stade des quarts de finale et se qualifier à la Coupe du Monde. Un objectif que les coéquipières de Korka Fall sont parfaitement à mesure de réaliser avec le potentiel d'un groupe inscrit dans la continuité, nous dit Cheikh Diop.
24: Ce sera la troisième participation à la Coupe d'Afrique des Nations d'affilée pour les Lions du Sénégal. Un important progrès réalisé par les filles entraînées par Mamoussa Cissé qui commencent à s'habituer à la compétition continentale. Lors de la dernière édition, les Sénégalaises avaient réussi à accéder en quart de finale avant d'être éliminées par la Zambie à la séance de tir au but. Une élimination qui les avait privées d'une qualification historique en Coupe du Monde. Mais avec cette qualification, les Lyonnais avaient franchi un grand pas vers les sommets du football africain. Une performance que le sélectionneur Mamoussa Cissé veut dépasser avec cette équipe qu'elle installe sur la voie de la continuité depuis quelques années. Pour cette CAN au Maroc, toutes les cadres sont au rendez-vous. Mariam Babou, Safia Toussagna, Adjoun Ndiaye, Ngenar Ndiaye ou encore Mama Diop font partie de la campagne pour cette année. Malheureusement, les techniciens sénégalais ont dû se passer des quelques renforts venus de l'étranger et qui n'ont pas pu être naturalisés à temps. Il s'agit de Michaela Botega, de Mariam Dine Touré, Aminata Keita ou encore de Madi Soumaré. Mais quoi qu'il en soit, cette équipe du Sénégal compte suffisamment de talent pour dépasser le cap des quarts de finale, ce qui démarre forcément par un bon match ce dimanche face à l'Algérie.
1: Le Sénégal partage la poule A avec le Maroc, l'Algérie et le Kenya.

0: La Coupe d'Afrique des Nations féminines se déroule au Maroc du 26 juillet au 16 août. Tournoi qui déterminera les nations africaines qualifiées à la prochaine Coupe du Monde 2027 au Brésil. Le milieu défensif sénégalais Babacar Sarr poursuit son aventure footballistique au Maroc à 28 ans. Il s'est engagé avec l'Ittihad de Tanger après deux saisons remarquées sous les couleurs de la jeunesse sportive de Kabylie en Algérie. Auteur de prestations solides, notamment en Ligue des Champions de la CAF, Sarr a séduit par sa rigueur tactique et son expérience des compétitions africaines. Le club marocain compte sur son profil pour renforcer son entrejeu. Il retrouvera son compatriote Ibrahima Diagne, Di Paoletta, fraîchement arrivé de l'AS Pikin avec ses deux recrues sénégalaises. L'Ittihad de Tanger affiche clairement ses ambitions pour la saison 2026-2027. Et du basket pour terminer, GBA très motivé à mettre fin à l'invincibilité de l'ASVEL de Dakar en finale du championnat national en dames. C'est l'ambition de Guédiouaï Basket Academy, prétend découdre avec l'équipe de la municipalité championne en titre reconnu, très redoutable avec ses joueuses internationales. Malik Bachir Diop, entraîneur de GBA, nous en dit plus au micro de Bruno Abadian.
1: L'ASVEL de Dakar est resté presque 48 mois sans défaite. Et ça, nous le savons tous, c'est l'équipe favorite depuis presque pas mal d'années. C'est elle qui rafle tout. Nous venons en outsider et nous venons jouer grandement nos chances. Lors de notre demi-finale de la Coupe du Monde, on les a beaucoup secoués. Je sais qu'ils seront très prêts, mais nous serons là, nous serons y répondre. Donc, puisque c'est la première fois qu'une équipe qui vient tout juste de monter, ça fait tout juste 4 ans, joue la finale des playoffs. Et ça nous motive. Et j'ai des jeunes filles qui aspirent à jouer dans les équipes nationales. Nous ne perdons rien. Nous venons en outsider, mais nous venons jouer grandement nos chances. Nos joueurs sont prêtes, hein. Mentalement, elles sont prêtes. Physiquement, elles sont prêtes. Elles ne craignent pas la SCB de Dakar. Certes, nous savons que c'est une équipe très redoutable, qui regorge de très bons dirigeants et un très bon staff et de très bonnes choses. Les internationales, maliennes, sénégalaises. Mais nous ne craignons personne. Une finale, ça ne se joue pas, ça se gagne. Et nous voulons la gagner. Certes, il y a deux manches, mais nous ne voulons pas en victime. Nous viendrons jouer grandement nos chances. Et les joueurs sont très prêts. Vous savez que nos filles aiment jouer contre la SCB Dakar. Elles savent que c'est l'équipe favorite de ce championnat pendant presque 48 mois sans défaite. Donc, elles l'abordent sereinement.
0: Allez, Defatou Ndiaye, la finale, donc, dame SCB de Dakar GBA, ce sera demain 19h au Stadio Malick Ndiaye. C'est pour le compte de la manche aller chez les garçons. La finale oppose l'ASVEL de Dakar à l'AS Douane le lendemain jeudi, toujours à Malick Ndiaye à 19h. Les matchs retour se jouent le week-end prochain, samedi 25, dimanche 26 juillet. Merci. La voix matinale de Salam Sénégal.
2: Merci Tcherno Souleymane Diallo, c'était la page des sports.
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2: Mardi Politique s'intéresse à la création d'un nouveau parti politique par le chef de l'État. Une initiative inédite qui reste, selon Dr Demba Gueye, analyste politique, tout à fait compréhensible. Pour ce maître de conférence à l'université Cheikhanta Diop de Dakar, le président de la République a besoin d'un appareil politique pour conduire son action et asseoir sa gouvernance. Selon lui, cette nouvelle formation pourrait redessiner le paysage politique sénégalais. Entretien avec Migi Maram Diaye.
5: Dr Demba Gueye, merci d'avoir accepté notre invitation. Dans Mardi Politique, comment voyez-vous la création d'un parti politique par le président de la République 2 ans après son arrivée au pouvoir?
6: Bon, écoutez, les conséquences, comment dirais-je, pourquoi le président de la République créerait un parti politique, je pense, c'est une question dont la réponse est évidente. On ne peut pas être président de la République sans avoir un appareil politique sur lequel s'appuyer pour véritablement vulgariser sa vision politique et avoir un accompagnement et une question populaire. Ça, c'est évident. Donc, la raison, elle est très simple. Il faut avoir un appareil politique pour pouvoir gouverner, surtout dans une démocratie. Et je pense que c'est ce qui a guidé aujourd'hui le président de la République, ce qui a poussé le président de la République à aller vers la création d'un parti politique.
5: Selon vous, quel impact cette décision peut-elle avoir sur la vie politique au Sénégal?
6: Il est évident que la création de ce parti politique va redessiner le paysage politique sénégalais. Il va falloir véritablement aller vers une recomposition politique et il y aura forcément deux camps face à face, le camp du président de la République et son nouveau parti et le camp du PASTEF. Maintenant, c'est des enjeux extrêmement importants sur le plan politique. La bataille sera rude. Moi, je fais partie de ceux qui pensent que l'arbitrage sera fait par les Sénégalais.
5: Mais à qui profite cette situation?
6: Le président de la République part avec la faveur des pronostics. Pour la bonne et simple raison qu'au Sénégal, lorsqu'on est au pouvoir, quand on est au pouvoir, surtout quand on exerce son premier mandat, on a souvent la faveur des Sénégalais. Il y a toujours une phase de grâce, une période de grâce qui dure pratiquement le premier mandat. Autrement dit, les Sénégalais ont la tendance à accompagner le président de la République lors de son premier mandat pour lui permettre de faire des résultats sur le plan économique. Et il est très rare, voire d'ailleurs inexistant, que pendant son premier mandat, qu'un président de la République soit désavoué par les populations. Au Sénégal, ça n'est jamais arrivé. Un président de la République n'a jamais perdu d'élection pendant son premier mandat. Et donc, on peut supposer que, sur la base de cet avantage historique, le président de la République part avec la faveur des pronostics. Le deuxième élément, c'est que nous avons aujourd'hui une opposition qui va aussi jouer un rôle d'arbitrage. Hein. Ce sera la troisième voie qui va jouer un rôle d'arbitrage. Et là également, le président part avec la faveur des pronostics dans la mesure où Ousmane Sonko a réussi à se faire des ennemis. Aujourd'hui, l'opposition sénégalaise serait beaucoup plus... je vois mal l'opposition sénégalaise... soutenir Ousmane Sonko après tout ce qu'il a dit sur cette opposition, après les dissensions qui ont existé au niveau de cette opposition, entre cette opposition et Ousmane Sonko. Donc, de ce point de vue également, par rapport à d'éventuelles coalitions, d'éventuels soutiens de l'opposition, là également, le président de la République parle avec la faveur des pronostics. C'est pourquoi je dis, dans ce jeu de recomposition, il y aura deux camps et les deux camps sont, c'est le camp du président de la République et le camp du PASTEF. La majorité des forces politiques penchent pour le président de la République. D'autre part, je parlais tantôt de l'arbitrage qui sera forcément fait par le peuple sénégalais. Par rapport à cet arbitrage, il faut noter que les deux camps qui s'opposent incarnent chacun une ligne politique bien définie. Le camp d'Ousmane Sonko. On connaît l'histoire avec cette fameuse dette cachée, toutes ces polémiques issues de ces déclarations-là. Face à ce camp, nous avons le camp du président de la République qui appelle à l'apaisement. Donc vous voyez qu'au moment de choisir, les Sénégalais vont forcément mettre tous ces éléments-là sur la table.
5: Docteur Demba Gueye, Radio Sénégal vous remercie.
2: Et c'est la fin de ce rendez-vous d'information, le rappel des principaux titres.
3: Dey Fatou Ndiaye.
2: Souveraineté alimentaire, le président appelle la science sénégalaise à relever le défi de la faim. Bassirou Diomaye Faye a présidé la rentrée solennelle de l'Académie nationale des sciences et techniques du Sénégal. Il fixe le cap pour 2050 pour mettre fin à l'insécurité alimentaire au Sénégal. Et puis, procès de l'ancien ministre de la Justice Ismaïla Madior Fall renvoie à huitaine pour une meilleure organisation du dossier. La défense a par ailleurs dénoncé les textes qu'elle juge obsolètes. Vous avez suivi le compte rendu de Rahmatoulaye Sarr. Secrétariat général des Nations Unies, c'est désormais officiel. Le Sénégal soutient la candidature de Macky Sall. Cap sur une bataille diplomatique à présent pour l'ancien chef de l'État sénégalais qui fait face à une forte concurrence internationale. Tierno Souleymane Diallo était avec nous pour la page des sports et l'invité politique a mis fin à ce journal réalisé par Demba Diawo, Papa Malick Ndaw, coordination Elisabeth Agnessar, technique Pape Matar Sarr, Ngagne Demba Diop, Dakar FM, Dikou Falcham, production Mamoudou Diop, CDM, Seydina Sow. Rendez-vous à 21h30 pour le journal en Wolof et à 22h pour le français. Mesdames, Messieurs, merci pour votre fidélité.

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1: Merci Ndeye Fatou Ndiaye. On vous retrouve à 22h pour le journal de 22h en français sur le réseau synchronisé de Radio Sénégal. 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

0: Avec la direction technique nationale, avec également la commission CTA, la commission des appuis. Nous avons un séminaire de mise à niveau, pas plus sexy, pas plus comportement, pas plus position. Une situation à côté de midi, délégation régionale, ils sont venus, madame Wattes, Walzien, Tamba, Kédougou, Lougue, etc. Toutes les 14 régions, nous, quel c'est ni pas selon fini le loger.
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0: 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Est-ce que réellement il a 66 kilos? Il a déclaré 100 kilos. Est-ce que réellement il a 100 kilos? Il a posé. Si il paraît que posé, il a sorti plein de choses. Apparemment, mon âme du destirage compétition. Donc, moi, je me devais. Si tu parles que Al-Khamis est venu d'ailleurs le matin.
1: Wow.
0: Et donc, à partir de 16h, compétition est emballée. Donc là, nous sommes emballés, compétition par équipe.
1: Wow.
0: Madame Denis, pour les régions vie contre région vie, région vie contre région vie, nous pouvons essayer de dire, pour désigner Niani à Khadimio qualifié pour thème final.
1: Moi, journée jeudi.
0: Moi, journée jeudi, Inch'Allah.
1: Journée vendredi.
0: Ensuite, moi, donne journée d'ouverture activité.
1: Ok.
0: Qu'il y ait plus de nous, nous lancement ouverture officielle. Vendredi, nous sommes en par équipe, nous sommes en individuel. Chaque catégorie de poids, de nous pouvons essayer 66 kilos, 76 kilos, 86 kilos, 100 kilos, plus de 100. De nous pouvons essayer de dire, Pour faire que nous devons nous faire un niveau de finale. Nous allons arrêter. Le samedi, nous allons nous faire un finale. Finale, le samedi, nous allons nous jouer. D'abord, pour nous accéder, de nous faire 3e, 4e place par équipe d'abord. Une super édition de premier deuxième par équipe manam qui est le champion qui est le drapeau à qui top simon
1: d'accord
0: une super édition de finale individuelle chaque catégorie de poids nous de finale qui gagne à qui est le 2 qui est le 3 à qui est le 4 donc l'on a aussi un une parrainage d'avis remercie trophée d'être le mot de fin par le ministre éventuellement. Après,
1: il y a une nouvelle séance de l'édition, Inch'Allah. Une nouvelle
0: édition.
1: Quand est-ce que vous avez une finale?
0: Exact.
1: Ok, mais content de nous comme nous
0: sommes
1: là. Très bien, très bien. Mais content de nous.
0: Très bien. Je félicite également Kilifoua FSI, à commencer par le directeur général Papa Alenia.
1: Oui, vous déjà, oui.
0: Voilà.
1: Lolo Amna Solo, Johna et Matoua, Yep, Inch'Allah, pour Gaïd, Réunion, Inch'Allah, couvrir l'événement. Inch'Allah, tu cartes, Allah.
0: Bien,
1: président, content de nous dire, Bouba.
0: Merci, content de nous.
1: Aïtia, merci beaucoup, Koko, moi, vice-président de la Fédération Sénégalaise de lutte, Moïse Ndiaye. Aïtia, nous devons tout direct, Baye Mam Gorgui Ndiaye, Delsuat.

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0: 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Le journal, c'est parti pour le sommaire.
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0: Science et innovation au service de l'assiette des Sénégalais. Le chef de l'État fixe le cap pour 2050. Il mobilise les scientifiques pour bâtir la souveraineté alimentaire du Sénégal. Bassirou Diomaye Faye a présidé la rentrée solennelle de l'Académie nationale des sciences et techniques du Sénégal. Et puis, Maguel de Touba, les chantiers hydrauliques et d'assainissement franchissent un cap décisif en visite dans la cité religieuse. Le ministre de l'Hydraulique et de l'Assainissement se dit satisfait de la conduite du projet de drainage des eaux pluviales de Touba vers la vallée du Sine au moment où l'ANACIM annonce des activités pluviales les mercredis et jeudis sur l'étendue du territoire national. Et puis, enseignement supérieur, l'université de Thiès met 39 nouveaux docteurs en pharmacie sur le marché. Toutefois, face à la saturation des officines, ils sont invités à explorer d'autres opportunités comme l'industrie pharmaceutique. À suivre également dans ce journal la page des sports avec Tierno Souleymane Diallo. L'invité du journal est Babacar Ndiaye, diplomate à la retraite. Il salue le leadership du Sénégal consacré par la nomination pour un an du président Bassirou Diomaye Faye à la tête de la conférence des chefs d'État de la CEDEAO et du général Biram Diop pour présider la commission entretien à suivre avec Mamadou Thior. Le développement, c'est tout de suite.
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0: Nico Fall Thiam assure la technique. Le président de la République appelle un pacte national de souveraineté alimentaire fondé sur la science, la technologie et l'innovation. Et il attend beaucoup des académiciens et de la diaspora scientifique pour contribuer à cet effort national. Bassirou Diomaye Faye est convaincu que d'ici 2050, des efforts considérables vont être déployés afin de lutter contre l'insécurité alimentaire au Sénégal. Le chef de l'État a présidé ce matin la rentrée solennelle de l'Académie nationale des sciences et techniques du Sénégal, placé sous le thème « Construire une souveraineté alimentaire durable pour la sécurité alimentaire et nutritionnelle au nom de la dignité ». Le compte rendu est signé Youssouf Konté.
3: Au Sénégal, la situation sur la sécurité alimentaire est inquiétante, selon le professeur Amadou Tidiane Guiro, membre de l'Académie nationale des sciences et techniques du Sénégal.
4: De près d'un Sénégalais sur cinq vit en insécurité alimentaire, c'est-à-dire qu'il a faim. Et cela dure depuis de plusieurs années. La malnutrition chronique, qui se traduit par un retard de croissance des enfants, sa prévalence est de l'ordre de 18%. Tandis que la malnutrition aiguë touche un enfant sur 10. Ces enfants ont faim. Ils ont même très faim.
3: Et parmi les raisons, la très forte dépendance alimentaire, plus de 1 milliards francs CFA d'importation par an. Et c'est pourquoi le président Bassirou Diomaye Diakhar Faye veut un terme à cette situation.
5: J'appelle à un pacte national de souveraineté alimentaire fondé sur la science, la technologie et l'innovation, sur la responsabilité et sur l'action concertée de l'État avec les chercheurs, les femmes et les jeunes producteurs ainsi que le secteur privé. Dans cette ambition, l'Académie doit demeurer un pilier essentiel. Je reste pour ma part favorable à une convergence forte entre l'État et l'Académie afin de mieux asseoir nos politiques publiques sur la science, tant pour leur formulation que pour leur évaluation.
3: Pour l'atteinte de cette souveraineté alimentaire, il faut une concertation dynamique entre scientifiques, décideurs et acteurs au développement.
0: Youssouf Konté, en marge de cette rentrée solennelle de l'ANSTS, le président Faye est tenu à exprimer son inquiétude face à la détérioration de la place des filières scientifiques dans le système éducatif sénégalais. Il compte sur l'Académie pour prendre à bras le corps cette situation. Pour sa part, il a instruit le ministre de l'Éducation d'organiser tous les ans le concours national des maths, sciences et technologies. Nous écoutons le président Bassirou Diomaye Faye au micro de Youssouf Konté.
5: Pour ma première rencontre public avec vous, je tiens particulièrement à mettre le doigt sur un problème critique de notre système éducatif, à savoir la constante et dangereuse détérioration de la place de la science et de la technologie à l'ère du numérique et de l'intelligence artificielle. Une série d'excellences comme la série S1, mathématiques et physique, est quasiment en voie de disparition. C'est préoccupant. Du haut de cette tribune, j'appelle à une prise de conscience portée par la communauté scientifique et technique pour que nous relevions le défi de la science et de la technologie. Et je charge l'Académie des sciences et techniques du Sénégal de porter fermement ce noble combat. Je suis convaincu que nous saurons inverser la tendance et nous réussirons. Pour ma part, j'ai déjà instruit le ministre de l'Éducation nationale d'organiser de manière inclusive chaque année le concours national de mathématiques, sciences et technologies, de l'élémentaire au secondaire. Nous devons rétablir le goût des mathématiques et des sciences, mais aussi des technologies chez nos enfants. En le faisant, nous nous assurons avec certitude que les questions de souveraineté seront solubles.
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0: Et je vous le disais en titre, les chantiers d'ouvrages hydrauliques et d'assainissement mis en œuvre à Touba avancent à grands pas à l'approche du Magal en période d'hivernage. Docteur Chertidiane Diaye se félicite de leur niveau d'exécution. Le ministre de l'Hydraulique et de l'Assainissement, qui a inauguré le nouveau forage de Darou Tanzil, annonce que l'OFOR, Office des forages ruraux, s'attelle à la réparation des fuites pouvant engendrer des pénuries d'eau dans la cité Mouride. Par ailleurs, il se dit satisfait de la conduite du projet de drainage des eaux pluviales de Touba vers la vallée du Sine, nous dit Bassirou Silla.
3: À une dizaine de jours du Magal de Touba, l'approvisionnement en eau de la cité Mouride se renforce avec la mise en œuvre du forage de Darou Tanzil. Cheikh Tidiane Diaye, qui a procédé à sa réception, constate aussi que des efforts sont déployés dans la ville sainte pour réparer dans le réseau les fuites entraînant des pertes d'eau. Le ministre de l'Hydraulique et de l'Assainissement.
6: C'est ce que OFOR a fait avec les équipes depuis plusieurs semaines. Beaucoup de fuites qui existaient et qui nous faisaient perdre de l'eau ont été réparées. Mais dans leur stratégie de maintenance préventive, les équipements d'exor qui sont au niveau des forages ont tous été aussi identifiés, refaits, ce qui permet de continuer la desserte et le service public.
3: En visite également sur les chantiers entrepris à Touba pour le drainage des eaux pluviales vers la vallée du Sine afin de conjurer le spectre des inondations, Cheikh Tidiane Diaye se félicite de leur niveau d'exécution.
6: Après le bassin vers la vallée du Sine, il y a également 3 entreprises qui ont été positionnées. Nous avons aussi fait le constat satisfaisant que le travail se déroule correctement et que nous escomptons pouvoir terminer l'essentiel de ce que nous souhaitons pour le Magal le 31.
3: Autre point de satisfaction du ministre de l'Hydraulique et de l'Assainissement, les travaux menés dans la résidence Cheikh Al Khadim que le calife a voulu réaliser sur fonds propres pour la préserver de l'envahissement des eaux. L'État les a intégrés dans ses projets de lutte contre les inondations dans la capitale du Mouridisme. Bassirou Silla, Touba Mbaké, Radio Sénégal.
0: Bassirou Silla, après des précipitations notées quasiment sur l'ensemble du territoire national ce lundi nuit à mardi. D'autres sont attendus mercredi et jeudi avec des activités pluvio-orageuses. Une annonce de l'Agence nationale de l'aviation civile et de la météorologie, ANACIM, de la voix de l'ingénieur prévisionniste à l'ANACIM, Morkebe, joint ici par téléphone par Adia Fatoussa.
7: Plusieurs quantités de pluie ont été enregistrées et ces quantités de pluie ont été plus importantes dans la zone nord où la plus grande valeur a été enregistrée à Guédé-Chanké avec 60 mm. À Richard-Tour, nous avons reçu 60 mm, à Tille 52,3 mm. Dans la zone centre, donc la plus grande valeur a été obtenue à Tienaba, donc avec une quantité de 29 mm. En Diaganiao, nous avons reçu 26 mm, tandis qu'à Thiès, une valeur de 14,3 mm a été obtenu. Dans la zone sud, donc c'est pareil à la zone centre, les quantités de pluie n'étaient pas assez importantes. Donc, vers la Casamance, la plus grande valeur a été obtenue à Linkering avec 28,5 mm, tandis que dans la zone sud-est, Koumpentoum a reçu la plus grande valeur, donc qui était 27,0 mm. Donc, c'était des quantités presque modérées, donc à fortes, qui ont été presque notées sur l'ensemble du territoire national. Mais surtout la situation météorologique, donc on va rester toujours favorable à des activités pluvio-orageuses, plus particulièrement durant la journée du mercredi, donc à la journée du jeudi, donc toujours des activités pluvio-orageuses, donc pourraient être notées sur l'ensemble du territoire national.
0: À l'instant, Morkebe, ingénieur prévisionniste à l'ANACIM. Et puis, direction Thiès, 39 docteurs en pharmacie reçoivent leur diplôme de fin de formation. Ils représentent la 3e promotion de l'unité de formation et de recherche UFR des sciences de la santé de l'Université Ibadir Thiam de Thiès. Outre les officines, ces jeunes pharmaciens sont appelés à explorer les autres opportunités qui s'offrent à eux, comme l'industrie pharmaceutique. Aminata Diaye.
8: La profession pharmacie accueille 39 nouveaux diplômés, dont 29 femmes, qui constituent la troisième promotion de l'UFR des sciences de la santé de l'université Ibader Thiam de Thiès. Une promotion baptisée professeur Rugiatuka, qui les exhorte à s'investir dans l'intérieur du pays pour devenir des moteurs du renouveau national.
9: Le pharmacien a l'avantage de pouvoir se prendre en charge lui-même en s'installant en officine, au lieu d'attendre qu'il soit recruté quelque part. Il y a également cette saturation des officines qui est là. Comme on le dit aux médecins, d'aller à l'intérieur du pays, parce que tout le monde ne peut pas être dans les grandes capitales pour pouvoir exercer leur métier de pharmacien.
8: Face aux défis d'incertitude liés à la saturation dans le milieu, ces jeunes sont appelés à se servir de leur diplôme de pharmacien pour explorer d'autres domaines. Au-delà de l'officine et de l'hôpital, des opportunités s'étendent aussi à l'industrie pharmaceutique, à la pharmacopée, entre autres. Professeur Mamadou Soumbounou, chef du département de la filière pharmacie à l'UFR des sciences de la santé.
10: Un pharmacien peut être un jeune chercheur. Il y a des start-up qui s'ouvrent aujourd'hui par rapport à la découverte de nouvelles molécules. Ils peuvent être également détenteurs d'industrie. C'est un métier qui vous ouvre plein d'opportunités.
8: D'autres défis sont également à relever, comme la mise en place d'un jardin botanique dans la région, ce qui permettra aux étudiants de faire connaissance avec les plantes.
11: Merci Aminata Djeye. Et puis initialement prévu pour aujourd'hui, le procès de l'ancien ministre de la Justice, garde des Sceaux, Ismaël Major Fall, a été renvoyé à huitaine sur requête de ses avocats pour leur permettre de préparer leur client psychologiquement, mais aussi leur plaidoirie. Maître Mbaïgué, un des conseillers de l'ancien ministre, ne manquera cependant de s'attaquer au texte de cette haute cour de justice datant de 2002 qu'il trouve obsolète, ne reconnaissant pas les droits de la défense.
12: Ce qui était parti pour être le premier procès d'un ancien ministre après celui de Mamadou Dia en 1962 devant la Haute Cour de Justice est finalement reporté à huitaine. L'ancien ministre de la Justice, garde des Sceaux, Ismaël Major Fall, sera jugé prochainement, suivant la requête de ses conseils accordée par le premier président de la Cour suprême. Par ailleurs, président de cette haute juridiction, Jean-Louis Paul Toupane. Selon un de ses avocats, Maître Mbaïgué,
13: c'est la requête que nous avons formulée, solliciter le renvoi pour permettre une meilleure organisation du dossier par la défense et également préparer un peu psychologiquement notre client, le professeur Ismaël Major Fall. Et c'est heureux que la Haute Cour de justice nous ait accordé le renvoi.
12: Même s'il est heureux, selon la robe noire, que la requête leur soit accordée, il n'en demeure pas moins, fait noter Maître Mbaïgué.
13: La Haute Cour de justice est une juridiction quand même dont les textes qui l'organisent sont quand même des textes désuets. C'est des textes qui datent de 2002, qui ne reconnaissent pas les droits de la défense, parce que si on te juge, c'est terminé. Hein. Tu ne peux pas faire appel, tu ne peux pas faire un pourvoi en cassation. Quand la commission d'instruction pose un acte, cet acte n'est pas susceptible d'appel devant une instance supérieure. Donc c'est vraiment une juridiction qu'on doit repenser, réorganiser, comme l'ont fait certains pays comme le Burkina Faso, et a quand même réorganisé la Haute Cour de justice pour reconnaître, par exemple, le droit à l'appel.
12: Rendez-vous est donc fixé au 28 juillet 2026, date à laquelle l'ancien garde des Sceaux, ministre de la justice, sera fixée sur son sort.
11: Et puis la Cour des comptes a réuni les institutions supérieures de contrôle dotées de compétences juridictionnelles. Objectif, renforcer la coopération et tracer les perspectives à l'horizon 2028. Une rencontre stratégique où la Cour des comptes souhaite que les échanges soient à la hauteur des attentes. Abdul Majib Gueye, premier président de la Cour des comptes, s'exprime au micro de John Ndiaye Cissé.
14: Une commission de renforcement des capacités a été mise en place. Elle est aujourd'hui présidée par la Cour des comptes du Sénégal. Alors nous avons convoqué ce séminaire pour, disons, commencer par le commencement. Parce que si vous voulez renforcer les capacités au niveau des institutions, il faut savoir quel est le cadre de compétences qu'on veut mettre en place. Quel est le profil? Quelles sont les formations à mettre en place? Quel est le cadre d'échange à mettre en place? C'est tout cela donc qui nous a amené à faire ce premier séminaire qui va nous permettre de mettre à plat, de dire voilà ce que nous attendons en termes de compétences, n'est-ce pas, de ceux qui vont évoluer dans les institutions supérieures de contrôle à caractère juridictionnel. Après, il y aura une autre étape qui consistera à aller vers des activités de formation, des activités d'échange d'expérience, des activités même d'évaluation par les pairs et même des activités d'évaluation de la performance et de la formation des institutions supérieures de contrôle. Notre souhait, c'est que dans cette organisation, il y a des institutions qui sont plus développées que d'autres et nous pensons que nous devons tout faire pour mettre à niveau toutes les institutions, quel que soit le contexte. Parce que renforcer des capacités, c'est d'abord s'accorder sur le cadre de compétences, les profils qu'on veut mettre en place. C'est l'objet de ce séminaire.
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0: Sur l'Inter, cinquième jour ce 21 juillet à la cour d'appel de Bamako du procès pour tentative de complot contre le gouvernement. Six personnalités sont sur le banc des accusés et nient en bloc, parmi lesquels l'ancien chef de la sécurité d'État, le colonel Kassoum Goïta, et l'ancien secrétaire général de la présidence Kalilou Doumbouya, emprisonné depuis près de 5 ans, atrocement torturé. Tous sont liés à l'ancien président de transition Bandao, qui avait été nommé à ce poste par les militaires auteurs du coup d'État d'août 2020, avant d'être renversé en mai 2021 par ces mêmes militaires parce qu'ils voulaient écarter certains d'entre eux du gouvernement. Le 20 juillet, la Cour a entendu l'unique témoin sur lequel repose toute l'accusation, l'adjudant-chef Bakhayoko.
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0: C'est avec Tierno Souleymane Diallo. Bonsoir.
16: Merci. Bonsoir, André Fatou Ndiaye. L'Assemblée nationale annonce le report des auditions sur les conditions de participation du Sénégal à la Coupe du Monde, initialement prévue à partir de demain, mercredi 22 juillet 2026. Les travaux de la Commission de l'éducation, de la jeunesse, des sports et des loisirs sont renvoyés à une date ultérieure. Ce réaménagement est motivé par les contraintes du calendrier parlementaire et la volonté d'assurer une meilleure articulation avec les travaux en cours. Ces auditions visent à permettre aux députés d'obtenir des informations détaillées sur la gestion administrative, financière et logistique de la campagne des Lions, mais aussi sur la gouvernance et la chaîne de décision autour de cette participation. La Fédération sénégalaise de football, l'encadrement technique et administratif ainsi que les autorités concernées seront invitées à apporter leurs explications à travers cette démarche. L'Assemblée nationale entend évaluer la participation du Sénégal au Mondial 2026 et a formulé des recommandations pour améliorer la préparation des prochaines échéances internationales. Rebondissement dans le mercato annoncé en Arabie Saoudite, Bambadja se dirige vers la Turquie. L'attaquant des Lions est en passe de rejoindre la Super League, précisément Ahmed SK, club fraîchement promu en élite. Selon les informations, l'ancien joueur de l'OM et de Lorient, libre de tout contrat, est en discussion avancée avec la formation kurde. Le milieu défensif sénégalais Babacar Sarr rejoint donc Itia Tanger, âgé de 28 ans, donc après deux saisons remarquées sous les couleurs de la JS Kabylie en Algérie, auteur de prestations solides en Coupe CAF. Il va retrouver un compatriote, Ibrahima Diang Paoletta, fraîchement arrivé de l'AS Pikine. Avec ses deux recrues sénégalaises, Litia de Tanger affiche clairement ses ambitions pour la saison à venir. Communiqué sur la déclaration d'intérêt des fédérations de football des pays membres de l'Alliance des États du Sahel sur l'organisation de la Coupe d'Afrique des Nations de football, l'AS donc a manifesté son intention d'organiser la Coupe d'Afrique des Nations 2032. Donc on rappelle le Mali, c'est la fédération du Burkina Faso, également membre de cette AS, qui ont émis l'idée. Il s'agit donc de la FEMA Foot, de la FBF Foot et de la FENIA Foot. Et puis, coup dur pour le Sénégal, l'équipe nationale de Vominam Vievodown est contrainte de déclarer forfait pour la 7e édition de la Coupe du Monde, une compétition prévue à Paris à partir de demain, 22 juillet. Les athlètes sénégalais bloqués à Dakar n'ont pas été intégrés dans l'arbitrage budgétaire du ministère des Sports, une situation que déplore Maître Abdoulaye Sey, président du CNG du Vominam Vievodown, joint par téléphone par Benoît Badiane.
17: Depuis 2002, on n'a jamais raté une Coupe du Monde. Et tout dernièrement, en 2022, lors de la dernière Coupe du Monde, on a eu 22 médailles, dont 9 or, 9 argent et 4 bronze. Donc, nous, on s'attendait quand même parce qu'on a déjà déposé à temps notre projet de budget pour l'arbitrage budgétaire. Et en principe, on était inclus pour ça. L'ancien directeur de cabinet nous avait promis ciel et terre comme quoi qu'on allait partir. Donc il a même promis à l'équipe nationale de se préparer en conséquence. Et l'équipe nationale aussi n'a ménagé aucun effort durant tous ces temps de plus de 6 mois à travail très dur. Mais c'est à la dernière minute, à la venue du décès, Léopold nous a fait savoir comme quoi qu'on n'est pas dans notre état budgétaire. Et vraiment, c'est une humiliation de notre part. Et vraiment, c'est quelque chose de très dur et très choquant. L'équipe nationale est là, très énervée, mais il faudra les calmer. Et les festivités commencent à partir du 22 au 25. Et le Sénégal ne sera pas présent cette année.
18: Voilà, on va parler d'autre chose. Maintenant, près de 1000 enfants âgés de 10 à 16 ans ont pris part durant 4 mois au programme baptisé Olympafrica Youth Games et éducation à Gandjaï. Au-delà de la pratique sportive, des valeurs fortes de l'olympisme telles que l'amitié, le respect et l'excellence ont été inculquées à ces jeunes participants. Le reportage est signé Ella Gicane.
19: Cérémonie de clôture des activités sportives et culturelles organisées par le Centre Olympafrica de Gandjaï. Abdoulaye Diassé, inspecteur de l'éducation et directeur du centre.
20: Ça nous a permis quand même de réunir au total presque plus de 1000 enfants âgés de 10 à 15 ans qui ont pu participer à plusieurs disciplines sportives, mais aussi les activités liées au sport pour le développement, dont les animateurs ont eu à bénéficier de formation grâce à la coopération allemande, mais aussi des activités culturelles.
19: Les enfants les plus méritants ont été récompensés selon le directeur du Centre Olympafrica de Gandjaï, Abdoulaye Diassé.
20: Ils sont composés essentiellement de trophées, des médailles, des fournitures scolaires. Parce que nous vivons quand même dans un milieu où la communauté dans son ensemble est composée de gens qui sont assez démunis, je dirais. Et ça leur permettrait effectivement, surtout aux parents, de pouvoir préparer la rentrée prochaine pour les enfants.
19: Sorisek, animateur au niveau du Centre Olympafrica.
21: Les fondements du basketball, à savoir les passes et les dribbles, les tirs. Maintenant, au-delà de cet objectif sportif-là, il y a ce qu'on appelle l'objectif socio-éducatif, qui sont les valeurs qu'on tente d'inculquer au niveau chez chaque participant.
19: Qu'est-ce que vous recherchez avec?
21: Les enfants puissent sortir au niveau de ce centre en ayant les aptitudes et les attitudes qu'il faut.
19: Selon le directeur du Centre Olympafrica de Gandjaï, la structure vise à développer d'autres compétences éducatives pour que les enfants soient au top. Kaolack, Radio Sénégal et la Tchikane.
18: Merci à André Fatounyaï. Bonne soirée.
11: Merci beaucoup, Tcharno Souleyman Diallo. Très bonne soirée à vous aussi.
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11: Notre invité, Babacar Ndiaye, le diplomate à la retraite, salue le leadership du Sénégal consacré par la nomination pour un an du président Bassirou Diomaye Faye à la tête de la conférence des chefs d'État et de la CDAO et du général Biram Diop pour présider la commission qui est l'organe exécutif pendant 4 ans. Le chercheur en paix, sécurité et politique internationale estime que la CDAO ne peut plus se permettre une autre défection dans ses rangs. Pour cela, elle doit rester ferme sur cinq principes et valeurs avec à la baguette un pays comme le Sénégal, cité en exemple. Babacar Ndiaye est interrogé par Momodou Tchor.
22: Monsieur Babacar Ndiaye, bonjour.
23: Bonjour.
22: Le Sénégal qui prend concomitamment la conférence des chefs d'État de la CDAO et la commission de la CDAO, est-ce qu'on peut dire que ça intervient à un moment critique pour l'organisation communautaire, cette présidence sénégalaise?
23: C'est un fait inédit. Le Sénégal n'assume pas seulement la présidence tournante de la conférence. Dakar fait aussi simultanément la présidence de la commission avec la désignation du général Biram Diop pour un mandat de 4 ans. Ça aussi, c'est une première historique pour le pays. Donc il y a une double casquette politique et exécutive avec une vraie capacité d'impulsion et pas seulement protocolaire. Il faut ajouter à cela aussi le fait inédit que le Sénégal, à l'heure où on parle, et ça c'est un succès diplomatique qu'il faut mettre sur le compte du ministre des Affaires étrangères et de son président, le Sénégal est aussi statutairement sur la présidence de l'UMO. C'est-à-dire que toutes les organisations d'intégration régionale sont détenues par un seul État, c'est un fait inédit, qui traduit aussi quelque part la confiance de la communauté ouest-africaine à l'égard de notre pays. Effectivement, il arrive à un point crucial. La CEDEAO a été amputée. Bon, de 16 États d'abord, après il y a 15, à 12. Le siège du Mali, le Burkina, du Niger sont restés vides africains, comme vous l'avez vu. Donc ce sont des pays qui ont acté le divorce avec le bloc régional sur des divergences fondamentales, sur des dispositions capitales du protocole de la tolérance pour les militaires militaires, qui est la philosophie aussi de l'Union africaine avant d'être de la CEDEAO. Une médiation est en cours. Les trois États souverainement ont rejeté le moratoire et décidé de choisir le droit, ce qui est le droit en toute souveraineté.
22: Si on ne peut pas faire revenir les pays de l'AS aujourd'hui, le défi, c'est de les aider à lutter contre le terrorisme.
23: Sur la question sécuritaire, ce n'est pas que le terrorisme. Nous sommes sur le même bateau. Nous sommes en bloc, nous avons les intérêts communs à travailler ensemble le plus rapidement possible. Mais pour ça, il faut qu'il y ait une confiance. C'est ça le vrai problème. C'est la rupture. Elle est née à la fois de divergences idéologiques aussi, mais d'absence totale de confiance et même d'une attitude d'hostilité. Il ne peut pas y avoir de relation de coopération en plan sécurité qui est fondée sur la confiance. Donc il va falloir que les deux groupes fassent un sursaut et fassent réaliser dans leur intérêt stratégique au-delà des dilemmes idéologiques. Sinon, tous les deux blocs vont périr.
22: La CEDEAO a obligation d'aller aider ces pays à lutter contre le terrorisme pour qu'ils ne débordent pas, non?
23: La CEDEAO ne peut pas aller aider un pays qui ne souhaite pas la coopération de la CEDEAO. Par contre, elle doit se préparer, elle, à être en mesure de répondre à cette menace quand elle est déjà arrivée sur ses sols. Il faut que la force en attente arrête d'être encore toujours en attente. Il faut qu'elle soit opérationnalisée le plus rapidement possible. La dotée des moyens, ça fait plus de 20 ans que cette force est en attente. Et une nouvelle base logistique a été même inaugurée à Lomé, là où se tenait le sommet. Donc c'est un signe que les autorités sont conscientes des menaces et des dangers et qu'elles vont travailler à concrétiser ce qui semble être un serpent de mer. Ça fait plus de 20 ans qu'on parle d'une force en attente. 5000 hommes, si on n'est pas capable de le réunir, tout ce qu'on dit, ça reste des paroles en l'air. Alors que le terrorisme, il est déjà dans plusieurs états.
22: Qu'en est-il de la remise en question de la démocratie? L'exemple concret actuellement, c'est ce qui se passe en Guinée-Bissau voisine.
23: La Guinée-Bissau qui est suspendue depuis le coup d'État. La CEDEAO accusée de complaisance envers la junte, notamment sur le référendum constitutionnel, le calendrier électoral. Si c'est verrouillé et que sans dialogue inclusif sur l'opposition, effectivement, il y a un risque, pas seulement pour la Guinée-Bissau, c'est la perte de crédibilité normative de l'organisation elle-même.
22: Monsieur Babacar Ndiaye, je vous remercie.
23: C'est moi.
11: Grand merci à vous, cher Mamadou Thior. 22h passées de 27 minutes, c'est la fin de cette édition. Le rappel des titres.
15: Dey Fatou Ndiaye.
11: Science et innovation au service de l'assiette des Sénégalais. Le chef de l'État fixe le cap pour 2050. Il mobilise les scientifiques pour bâtir la souveraineté alimentaire du Sénégal. Bassirou Diomaye Faye a présidé la rentrée solennelle de l'Académie nationale des sciences et techniques du Sénégal. Et puis Magal de Touba, les chantiers hydrauliques et d'assainissement franchissent un cap décisif en visite dans la cité religieuse. Le ministre de l'Hydraulique et de l'Assainissement se dit satisfait de la conduite du projet de drainage des eaux pluviales de Touba vers la vallée du Sine. Et l'ANACIM annonce des activités pluvieux-orageuses les mercredis et jeudis sur l'étendue du territoire national. Enseignement supérieur, l'Université de Thiès met 39 nouveaux docteurs en pharmacie sur le marché. Toutefois, face à la saturation des officines, ils sont invités à explorer d'autres opportunités comme l'industrie pharmaceutique. Vous avez également suivi la page des sports et l'invité du journal a mis un terme à cette édition réalisée par Demba Diawo, Joseph John, Papa Malik Ndaw, coordination Elisabeth Agnassar, technique Ndikou Falcham, Pape Matar Sarr, Ngagn Demba Diop, CDM Seydina Sow, production Modou Diop. Merci pour votre fidélité. Rendez-vous à 0h. Excellente soirée à toutes et à tous.

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2: 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s'est installé au Sénégal mën nañ wax ni depuis l'élimination de notre équipe ciow lu bari na dem bataille assemblée nationale dougal ci loxom avec des auditions publiques qui sont programmées à partir de mercredi pour mëna saytu li nga xamné moy la participation et l'organisation. 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
1: Oui, moi je pense que vraiment j'exhorte l'état du Sénégal à le faire rapidement soutenir le président Macky Sall. Ça c'est absolument clair.
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1: 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Parce que moi, mon dem, je suis dit que donc, moi, ce que je suis dit, moi, nous, à pair, on suit de loin, mm-hmm. mais nous avons dit, nous avons organisé ce parti, pour les échéances à venir. Parce que 2025, comme je l'ai toujours dit, ce sera l'année de la recomposition politique au Sénégal. C'est APR Daf Ci Wara Bokk.
2: Alors, APR Daf Ci Wara Bokk, nous avons également le président de la République, Bassir Diomaye Diakhar Faye, effectivement, mu dalal ki fi nekkone di Macky Sall. 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Ce débat également tay est posé sur la table. 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
1: 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C'était un rôle d'alerte, de veille et de contribution. Madame, comme nous sommes universitaires, nous sommes professeurs de mathématiques, mais nous sommes professeurs d'économie, nous sommes professeurs de médecine. 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Donc nous devons, en tout cas, nous devons faire partie de ce thème. 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
0: 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Donc, après loolu, j'ai commencé d'abord par les TD. Avant, ñu may jox ay salles de classe. Donc, les travaux dirigés d'abord, qui l'a commencé ak étudiants yi. Après, ci la am les L1. Mais la première année.
1: Première année,
0: deuxième année.
1: Ni door a ñëw, licence.
0: Voilà. Donc petit à petit, ñu jox ma une classe L3.
1: Bon. Ñi def troisième
0: année. Promotion troisième année.
1: Licence.
0: Voilà. En stratégie de la communication. Après, stratégie de la communication, ñu ne ma.
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0: 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Donc loolu laa doon def université. Ci laa def après cours d'histoire.
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0: Pour GRH. Au CFPIA MIT fii point 1.
1: D'accord.
0: Voilà. Ci laa defaat encore parce que doo ñëw rek def master. Ci laa def licence.
1: Da ngay reprendre.
0: Voilà. Il faut nga am notion.
1: Waaw def licence.
0: Licence.
1: Première année licence 1.
0: Licence 1.
1: Deuxième
0: master 1. Après master 2.
1: Master 2.
0: Voilà.
1: D'accord.
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1: Wow, demain, voilà. Il y a une prof, mais...

0: encadré.
1: Wow.
0: Des fois, dans les cours, c'est pas figé qu'un sociologue. Mon prof m'a encadré. Mon mot gis, courir de mon coyonné par WhatsApp, voilà des fois en ligne, voilà mon bin de message. Je n'ai pas mais là, tiens, d'ailleurs, c'est court présentiel. N'a pas d'aff, voilà donc coyonné titio. Il n'a même été moins intégré.
1: Non, mais c'est court présentiel. Mais qui d'aff mémoire, moi, d'aff mes bin de qui ça m'amène. Je suis parce que je me suis chaque étudiant qui le met def. Il faut me binde uniquement qui sa mail pour mon collègue WhatsApp mon no binde le parce que des gars
0: voilà
1: quand le gars moi ni yoni quoi mail de le non on a quoi corriger par chapitre
0: correction ou ben mémoire n'y a pas tant le dire. Par étudiant.
1: Ça dépend du sujet.
0: D'accord.
1: Parce qu'il faut des recherches.
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1: Moi par exemple, ça on peut la wax de xawma ñenen.
0: Waaw, yo kay lañu.
1: Moi je prends 2 mois, ñaar wër. Pour mën ko corriger.
0: Benn mémoire.
1: Benn mémoire.
0: Kon dang koy lire phrase par phrase, lettre par phrase.
1: Pour ñu bañ ko arrêter jour bu nga xamantene dafa nara présenter wu ci kanam jury.
0: D'accord.
1: Parce que on peut renvoyer l'étudiant.
0: Tout à fait, n'est-ce pas de me reprendre.
1: De me reprendre. Donc moi, je prends mon temps, chapitre par chapitre, de quoi il y a un lunier d'œuf. De me souligner tamet les phrases incorrectes. Sauf fait qu'on a un plagiat, c'est-à-dire que Dieu ne chalat qu'un. Donc on est attention.
0: Non, go quoi chamé. 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
1: D'un quoi cham parce que nous.
0: Ah bon.
1: On est habitué.
0: Cham
1: 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Tu fais que le temps
0: maintenant. Maintenant, je vais vous dire que vous avez dit que vous avez dit.
1: Voilà.
0: Si vous avez dit que vous avez dit que vous avez dit.
1: Voilà. Tu fais que les étudiants, vous avez dit que vous avez dit que vous avez dit que vous avez dit que vous avez.
0: Ah bon?
1: Oui. Dans quoi vous.
0: Ok.
1: Parce que, il y a la démarche. Démarche, vous avez dit.
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1: Nakala koy bindi.
0: Comme le Olaf et Namunat Moham Lissi Bir Degbi, Moui Nour Bissi Ban Konyen, Yen Nessi Bir Mbirnevi, Yen Ham Fan La Faye Nek.
1: Voilà. Te l'olé dans quoi ham? L'on mota, vous citez Kenan. Dans une, quelle la cité?
0: Diou.
1: Diou la cité.
0: Ok.
1: Mais bon, ne yako def sabop. 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
1: En tout cas.
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1: 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Il faut que nous bindions les copier.
0: Tu livres rien, Fafrik.
1: Voilà. Bon, en latin, on dit doctus cum libro, c'est-à-dire tu fais le savant avec le livre. Mais tu bindes canon. D'où c'est ligué?
0: Wahidjambour.
1: Quand nous avons un c'est un travail scientifique. Nous avons un travail. Parce qu'on
0: connaît... Madame, vous avez dit que vous avez dit que vous avez dit que vous avez dit que vous avez dit que vous avez dit que vous avez dit que vous
1: avez dit que niveau étudiant que vous
0: Ok.
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0: la relève c'est toi même
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0: c'est très important
1: voilà.
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1: ñu sacc moom lolu moy andi détournement yi qui vole un œuf
0: volera un bœuf mais c'est de nos jours qui vole un œuf volera des millions et des milliards
1: voilà
0: donc voilà yalla nañu yalla defal dégg top pour revenir rek pour ñu fatali pour un professeur de sociologie il faut le bac après le bac
1: c'est le bac plus 7
0: bac plus 7
1: mais il y a aussi
0: 7
1: beaucoup...
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0: do bor mëna am doctorat
1: voilà
0: voilà
1: c'est le minimum
0: c'est le minimum
1: voilà.
0: Ñu ñëw nak ci question facultative lan moy sa couleur préférée
1: c'est le bleu
0: le bleu ouais. Plat préféré
1: ah caldo
0: comme les jola
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0: très bien quelle est bonne jiko mo la neex chez une personne
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1: voilà.
0: Que des appréciations favorables
1: voilà.
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5: Zéro heure sur Radio Sénégal. Bonjour et bienvenue.
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1: Ndeye Fatou Ndiaye.
5: Indi Koufal Thiam assure la technique. Les chantiers d'ouvrage hydraulique et d'assainissement mis en œuvre à Touba avancent à grands pas à l'approche du Magal en période d'hivernage. Docteur Chatidiane Ndiaye se félicite de leur niveau d'exécution. Le ministre de l'hydraulique et de l'assainissement qui a inauguré le nouveau forage de Daro Tanzil annonce que l'OFOR, Office national, Office des forages ruraux, s'attelle à la réparation des fuites pouvant engendrer des pénuries d'eau dans la cité Mouride. Par ailleurs, il se dit satisfait de la conduite du projet de drainage des eaux pluviales de Touba vers la vallée du Sine, nous dit Bassir Oussila.
6: À une dizaine de jours du Magal de Touba, l'approvisionnement en eau de la cité Mouride se renforce avec la mise en œuvre du forage de Daro Tanzil. Cheikh Tidiane Ndiaye, qui a procédé à sa réception, constate aussi que des efforts sont déployés dans la ville sainte pour réparer dans le réseau les fuites entraînant des pertes d'eau. Le ministre de l'Hydraulique et de l'Assainissement.
7: C'est ce que OFOR a fait avec les équipes depuis plusieurs semaines. Beaucoup de fuites qui existaient et qui nous faisaient perdre de l'eau ont été réparées. Mais dans leur stratégie de maintenance préventive, les équipements d'exor qui sont au niveau des forages ont tous été aussi identifiés, refaits, ce qui permet de continuer la desserte et le service public.
6: En visite également sur les chantiers entrepris à Touba pour le drainage des eaux pluviales vers la vallée du Sine afin de conjurer le spectre des inondations, Cheikh Tidiane Ndiaye se félicite de leur niveau d'exécution.
7: Après le bassin vers la vallée du Sine, il y a également 3 entreprises qui ont été positionnées. Nous avons aussi fait le constat satisfaisant que le travail se déroule correctement et que nous espérons content pouvoir terminer l'essentiel de ce que nous souhaitons pour le Magal le 31.
6: Autre point de satisfaction du ministre de l'Hydraulique et de l'Assainissement, les travaux menés dans la résidence Cheikh Oul Khadim que le calife a voulu réaliser sur fonds propres pour la préserver de l'envahissement des eaux. L'État les a intégrés dans ses projets de lutte contre les inondations dans la capitale du Mouridisme. Bassirou Silla, Touba Mbaké, Radio Sénégal.
5: Bassirou Silla, après des précipitations notées quasiment sur l'ensemble du territoire national ce lundi nuit à mardi. D'autres sont attendus aujourd'hui, mercredi et demain jeudi avec des activités pluvieux-orageuses. Une annonce de l'Agence nationale de l'aviation civile et de la météorologie. Anassim, écoutons à ce propos Mor Kébé, ingénieur prévisionniste à l'Anassim, interrogé par Adia Fatoussa.
8: Plusieurs quantités de pluie ont été enregistrées et ces quantités de pluie ont été plus importantes dans la zone nord où la plus grande valeur a été enregistrée à Guédé Chantier avec 60 mm. À Rissaltoir, nous avons reçu 60 mm. À Thil, 52,3 mm. Dans la zone centre, donc la plus grande valeur a été obtenue à Tienaba, donc avec une quantité de 29 mm. En Diaganiaou, nous avons reçu 26 mm. Tandis qu'à Thiès, une valeur de 14,3 mm a été obtenue. Dans la zone sud, donc c'est pareil à la zone centre, les quantités de pluie n'étaient pas assez importantes. Donc, vers la Casamance, la plus grande valeur a été obtenue à Linkering avec 28,5 mm. Tandis que dans la zone sud-est, Koumpentoum a reçu la plus grande valeur, donc qui était 27,0 mm. Donc, c'était des quantités presque modérées, donc à fortes, qui ont été presque notées sur l'ensemble du territoire national. Mais surtout, la situation météorologique, donc, on va rester toujours favorable à des activités pluvio-orageuses, plus particulièrement durant la journée du mercredi, donc à la journée du jeudi, donc toujours des activités pluvio-orageuses, donc pourraient être notées sur l'ensemble du territoire national.
5: Voilà, c'était Alain Samor Kébé, ingénieur prévisionniste à l'ANACIM. Merci, mesdames, messieurs, c'est la fin de ce rendez-vous d'information. Grand merci à l'équipe technique Ndiko Faltiam.